0: 3h44 en temps universel. Bienvenue si vous nous rejoignez dans tout juste un quart d'heure, un nouveau journal. D'ici là, on est en Côte d'Ivoire, dans le Nord d'abord, avec le magazine Jeune Afrique, pour parler insécurité et politique. Et puis avec notre invité, le directeur du tout premier laboratoire d'analyse ADN du pays. Mais d'abord, c'est un visage et un nom que les étudiants de l'université d'Antananarive connaissent bien. Il faut dire qu'elle a nourri des générations de jeunes. Afrique Matin est dans la capitale malgache, à la rencontre de Bac. Voilà 33 ans que cette femme tient sa gargote à deux pas du campus. Véritable star pour les étudiants, elle est aussi le symbole d'une économie dominée par l'informel. Reportage Aurélie Couman.
1: Je m'appelle Bac et je suis gargotière. Cela fait 33 ans. J'ai commencé car j'ai toujours aimé échanger. Mon père était employé à l'université, donc j'ai sympathisé avec les étudiants. Et c'est pour ça que j'ai choisi ce métier.
2: À deux pas du campus d'Ankat, à Antananarive, ça sent le riz chaud et la sauce aux légumes. Les étudiants font la queue, assiette à la main. Au centre, Bac virevolte derrière son comptoir, cuisinière, serveuse et caisse enregistreuse à la fois. Le tintamarre des couverts couvre presque les conversations. À ses côtés, du composé, le fameux plat malgache qu'elle tient à préparer elle-même. Une journée qui commence à 4h du matin et que la gargotière assume sans broncher.
1: La difficulté, c'est de se lever tôt, parce que c'est tous les jours, et à la longue, ça fatigue.
2: Mais malgré cette fatigue, l'institution tient bon, parce que la clientèle, elle, ne faiblit pas. Comme ce contrôleur de l'administration pénitentiaire, qui vient ici depuis 7 ans.
3: Je connais cette dame depuis 2019. Pour les prises de salaire, je prends un repas chez elle. C'est préférable de manger des repas chez elle. La pureté et la réception des personnes.
2: Cette fidélité, la cuisinière la doit à un phénomène rare. Ses clients se transmettent l'adresse. De parents à enfants, donc à neveux, certains anciens étudiants devenus juges, avocats, médecins ou députés reviennent retrouver le goût de leurs années d'études. Ces plats sont même connus sur les réseaux sociaux où les commentaires sont élogieux. C'est aussi comme ça que Fanir l'a découverte. Il est étudiant en sociologie.
4: Je connaissais cet endroit par le bouche à oreille, mais Bac, c'est aussi une star sur les groupes Facebook. Et puis mes parents venaient ici quand ils étaient étudiants. C'est comme ça que j'ai connu cet endroit. Pour nous, c'est moins cher et c'est de bonne qualité.
2: Dans une économie largement dominée par l'informel, où plus de 8 malgaches sur 10 vivent en marge des circuits déclarés, des femmes comme Bac jouent un rôle silencieux mais essentiel. Elles nourrissent, elles dépannent, elles tiennent. Demain matin, à l'aube, Bac sera encore une fois devant ses fourneaux pour la 33e année. Aurélie Couman, Antananarive, RFI.
0: Reportage à retrouver sur notre site RFI.fr.
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0: Samedi 13 juin, dans les grands titres de l'actualité internationale, se dirige-t-on vers un protocole d'accord entre les États-Unis et l'Iran? En tout cas, les deux belligérants ont fait des déclarations plutôt optimistes ces dernières heures, même si la version du texte donnée par les médias iraniens diffère significativement de celle avancée par Washington. Même tonalité positive du côté du Premier ministre du Pakistan, principal négociateur dans le conflit. La paix n'a jamais été aussi proche qu'aujourd'hui, selon Shehbaz Sharif. La Suisse a, elle, déjà proposé d'accueillir une éventuelle signature alors qu'un sommet du G7 en présence de Donald Trump doit commencer lundi dans la ville française d'Évian, près de Genève. La France organisait hier une conférence sur la solution à deux États pour tenter de mettre fin au conflit israélo-palestinien. Un an après l'adoption de la déclaration de New York des Nations Unies qui trace une feuille de route vers un État palestinien. Et Donald Trump a annoncé hier soir l'élimination de Nino Guerrero, le chef du gang vénézuélien. Traîne des Aragua lors d'une opération militaire menée en coordination avec le Venezuela. Traîne des Aragua, c'est l'une des principales organisations criminelles d'Amérique latine. Et puis l'action de SpaceX s'est envolée de 19% pour ses débuts à Wall Street hier. C'est la plus grosse entrée en bourse de l'histoire, ce qui a également fait passer la fortune d'Elon Musk, le patron de SpaceX, au-delà des 1000 milliards de dollars du jamais vu. Elon Musk vivement critiqué par des chercheurs qui l'accusent d'amplifier sur X des discours violents liés aux émeutes anti-immigration à Belfast, en particulier les appels à manifester de l'activiste anti-immigration Tommy Robinson.
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0: 3h49 en temps universel. L'heure, comme tous les samedis, de parcourir la une du magazine Jeune Afrique. Son directeur

0: Sœur de la rédaction, François Soudan est avec Catherine Potet.
1: À la une de Jeune Afrique cette semaine, une enquête sur le nord de la Côte d'Ivoire, une série de reportages sur cette région confrontée aux conséquences de l'insécurité qui règne chez ses voisins. Bonjour François Soudan.
2: Bonjour Catherine.
1: Jeune Afrique s'intéresse particulièrement au sort des réfugiés venus du Mali et du Burkina Faso, avec une inquiétude principale, le risque de tensions intercommunautaires.
2: Oui, notre envoyé spécial, Jeanne Le Bihan, s'est rendu dans le septentrion ivoirien, qui est une zone sous haute tension tout le long des 740 kilomètres de frontière avec le Mali et le Burkina, qui est considéré comme une zone opérationnelle par l'armée ivoirienne, face au risque d'infiltration, notamment de groupes djihadistes, mais pas que. C'est aussi une terre d'exil pour quelque 80 000 réfugiés qui ont fui l'insécurité au Burkina Faso, et phénomène plus récent pour quelques milliers de Maliens venus notamment de la région de Sikasso. Alors, face à cette situation, les autorités ivoiriennes, il faut le reconnaître, ont fourni de réels efforts d'intégration en accordant à 70 000 déplacés le statut de réfugiés et en finançant l'établissement de camps de regroupement, mais dans une zone où les tensions intercommunautaires sont anciennes, l'afflux de déplacés a renforcé cette dynamique. C'est notamment le cas dans le Bounkani, la région la plus pauvre de la Côte d'Ivoire, frontalière avec le Burkina, où la majorité des réfugiés sont des éleveurs peuls avec qui les agriculteurs lobby cohabitent difficilement. Et ces tensions, Catherine, elles se ressentent aussi dans les villes de l'intérieur, comme Korogo, où beaucoup de déplacés se sont regroupés dans un vaste quartier appelé quartier CDEAO.
1: Autre aspect de cette enquête de Jeune Afrique, François Soudan, l'orpaillage clandestin qui alimente l'insécurité dans le nord de la Côte d'Ivoire.
2: Ah oui, l'orpaillage, c'est un fléau qui touche toute la bande sahélienne et notamment le nord de la Côte d'Ivoire. Bon, bien sûr, cette activité, elle fournit une économie de survie à des milliers de creuseurs et leurs familles. Mais à quel prix, pollution, déforestation, conditions de travail indignes et en particulier le travail des enfants et lien direct, effectivement, avec les bandes armées criminelles, en particulier islamistes. Alors, le gouvernement ivoirien tente de faire face, bien sûr. 233 sites miniers artisanaux ont été démantelés l'an dernier par un groupement spécial de répression dédié à cette tâche et des programmes spéciaux d'insertion professionnelle ont été proposés aux creuseurs, mais le manque à gagner pour l'État, il reste considérable. La production d'or annuelle déclarée de la Côte d'Ivoire est d'une soixantaine de tonnes, alors que la production artisanale illégale est évaluée à près de 40 tonnes, Catherine.
1: Dernier volet de cette série de reportages, François Soudan, le volet politique avec cette question: comment le nord de la Côte d'Ivoire se prépare-t-il à l'après Ouattara?
2: Oui, le Nord, c'est une terre où le RHDP, la formation au pouvoir, règne en maître quasi absolu, on l'a vu lors des dernières législatives, mais où les élites ont en tête une préoccupation, je dirais, quasi existentielle, qui est celle de l'après Ouattara. Alassane Ouattara, dont le quatrième mandat s'achèvera en 2030, n'a désigné aucun dauphin depuis le décès de d'Amadou Gon Coulibaly, et les ressortissants du Septentrion souhaiteraient évidemment que le pouvoir demeure entre les mains d'un originaire de cette partie de la Côte d'Ivoire. C'est d'ailleurs l'une des raisons, mais elle n'est pas la seule, pour laquelle le nom de Tene Birahima Ouattara, le frère cadet du président, il a 71 ans, par ailleurs vice-premier ministre et ministre de la Défense, est au cœur de toutes les spéculations dans cette région. Et puis un autre personnage, Catherine, qui lui aimerait bien gâcher la sauce, comme on dit, c'est Guillaume Soro, le natif de Kofiplé dans les savanes, qui vit en exil entre Ouagadougou et Niamey. Ses soutiens dans le Nord se sont nettement effrités, mais il n'a pas renoncé à jouer sa carte.
1: Merci François Soudan. Cette série d'articles sur le nord de la Côte d'Ivoire est à retrouver sur jeuneafrique.com.
0: Et cet entretien signé Catherine Potet est à réécouter sur RFI.fr. Bientôt 4 heures en temps universel, dans un peu plus de 5 minutes, un nouveau journal avec Marion Kazanov. D'ici là, on parle d'ADN avec notre invité. Voilà un peu plus de 6 mois que le tout premier laboratoire d'analyse ADN a ouvert ses portes en Côte d'Ivoire. On y pratique toutes sortes d'examens, mais l'objectif, à terme, c'est de développer la médecine génomique sur le continent. David Théaoku est le directeur de ce laboratoire. Il répond aux questions de Binta Diagne.
3: Bonjour professeur David Théaoku.
4: Bonjour.
3: Pourquoi est-ce important d'avoir des laboratoires de tests ADN ici en Côte d'Ivoire?
4: Le patrimoine génétique des Africains est le plus riche au monde entier. Tous les scénarios, tous les changements qui existent ne sont pas encore connus. Les informations que nous avons proviennent beaucoup plus des populations d'ascendance européenne. Et c'est par rapport à leurs informations que nous recevons les traitements, les diagnostics et tout ça. Et donc, avoir un laboratoire d'ADN sur place peut servir à recenser tous ces scénarios-là qui vont être exploités pour une meilleure prise en charge des populations africaines.
3: Comment expliquez-vous ce retard ? Est-ce lié à un manque d'intérêt ou bien à un manque de moyens ?
4: Je dirais plus un manque de moyens qui comprend un manque d'infrastructures, mais aussi une rareté de l'expertise. Il faut que nous mettions l'accent sur le transfert de compétences, le transfert de technologies pour que l'exploration soit faite en Afrique par les Africains pour le bénéfice des Africains.
3: Vous-même, vous avez passé 34 ans aux États-Unis, vous avez pratiqué là-bas. En revenant comme ça, fraîchement, en Côte d'Ivoire, quel est votre objectif pour ce domaine-là?
4: L'objectif est de pouvoir développer la médecine de précision qui demande que chaque individu soit pris en charge sur la base de sa singularité génétique. Pour ce faire, il faut déjà recenser tout ce qui existe sur le continent africain en termes de changements qu'on ne sait pas, qu'on ne connaît pas, qu'on n'a pas encore recensé. Une fois que cela est fait, on pourra l'exploiter pour dire, par exemple, voilà pourquoi tel médicament pour la même maladie au monde est moins efficace sur les Africains que sur les populations d'ascendance européenne.
3: Alors, vous avez une clinique dans laquelle les patients ont l'opportunité aussi de faire des tests génétiques. Quelle est la visée de ces tests-là?
4: L'objectif, c'est de pouvoir offrir un diagnostic assez précoce pour dire que pendant que vous êtes bien portant, nous avons identifié voilà telle maladie naissante de façon que vous puissiez être suivi, qu'il y ait un protocole de suivi pour éviter ou retarder la maladie. Et l'objectif, c'est de pouvoir faire en sorte que chaque individu puisse avoir un traitement optimisé. Parce que l'individu peut avoir un changement d'ADN qui peut dire que ce traitement qui est proposé pour telle maladie n'est pas optimisé pour vous. Peut-être que pour vous, on doit réduire la dose.
3: Financièrement parlant, est-ce que c'est accessible pour les Ivoiriens lambda?
4: Les examens sont assez comparables en termes de coûts à certains examens qui existent sur la place, comme la chimiothérapie, les histoires de IRM et tout ça. Donc, les coûts se situent un peu dans la même tranche.
3: Est-ce que vous avez noté une demande de patients qui viennent également, ou bien autres acteurs qui viennent aussi de la sous-région?
4: Oui, il y a des patients qu'on reçoit de la sous-région. J'ai même reçu un patient qui est venu de la Guinée hier. C'est malheureux qu'il fasse ce déplacement-là pour arriver en Côte d'Ivoire juste pour les tests génétiques. Ça souligne l'importance de la nécessité de vulgariser cette expertise dans les différentes régions.
3: Vous parliez tout à l'heure dans votre labo aussi des tests liés aux enquêtes policières. Est-ce qu'aujourd'hui vous sentez également une demande à ce niveau-là?
4: Oui, pour les tests d'identification, nous avons reçu d'un pays voisin des échantillons par rapport à une scène de crime sur demande de la police de la région. Et nous avons fait le rapport que nous avons donné. Et récemment, j'ai été convié au réseau de la police scientifique de l'Afrique de l'Ouest pour parler de l'utilisation de l'ADN dans les enquêtes criminelles. Alors, on est tous unanimes sur le fait que l'ADN est un outil qui a fait ses preuves, qu'on a besoin d'utiliser. Mais il y a un manque d'expertise. Maintenant, il faut aller à la phase supérieure. Qu'est-ce qu'on fait pour acquérir ces capacités-là, ces ressources-là pour utiliser l'ADN dans les enquêtes policières?
3: Professeur David Théaoku, merci beaucoup.
0: David Théaoku, directeur du premier laboratoire d'analyse ADN de Côte d'Ivoire. Il était l'invité de Binta Diagne Entretien à réécouter sur l'application RFI Pure Radio. Et c'est donc en Côte d'Ivoire que se referme cette demi-heure d'actualité africaine préparée et réalisée aujourd'hui avec Thierry Le Saint et Céline Pellarin. Merci à eux. Merci à vous surtout. Un coup d'œil sur notre direct sur YouTube. Moïse nous salue d'Ariwara en République démocratique du Congo. Très bon réveil à vous du côté du Haut-Ouélé. Et merci de votre fidélité. Vous restez avec nous. Le journal dans une minute. À tout de suite.
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0: À Paris, 4h en temps universel. 30 minutes d'actualité sur RFI. Bonjour Marion Cazanov.
1: Bonjour Arthur Ponchelet.
0: Et le journal pour commencer à la une, ce protocole d'accord entre les États-Unis et l'Iran.
1: Les termes restent assez flous. Ceux qui ont fuité sont même assez contradictoires selon les médias. En tout cas, selon certaines sources, le protocole prévoit la réouverture du détroit d'Ormuz et la levée de sanctions américaines contre Téhéran. Les États-Unis pourraient entamer un désengagement militaire en Europe à 3 semaines d'un sommet de l'OTAN. Un média américain croit savoir que Washington compte retirer du matériel militaire de bases européennes. En Côte d'Ivoire, la destruction d'un quartier entier à Koumassi continue de faire scandale. La classe politique s'en saisit. Et puis en football, les États-Unis réussissent leur entrée en lice à la Coupe du Monde. À domicile, victoire écrasante 4-1 contre le Paraguay. L'Iran et les États-Unis proches d'un accord, un protocole d'accord pour mettre fin à 3 mois et demi de guerre pourrait être signé à distance, une fois finalisé, à distance, c'est ce que dit Téhéran, la paix n'a jamais été aussi proche, s'est félicité de son côté le médiateur pakistanais. Pourtant, des questions restent en suspens. Les fuites sur le contenu de l'accord ne sont pas les mêmes dans les médias iraniens et américains. Et cet accord semble toujours, d'après ses fuites, favorable à Téhéran, Karine Auton.
10: Ce protocole d'accord proposé prévoit la réouverture du détroit d'Ormuz que l'Iran avait fermé après les attaques lancées par les États-Unis et Israël en février, ainsi que la levée du blocus américain contre les ports iraniens, une concession pour chacun des camps en somme. Le texte prévoirait aussi une levée des sanctions américaines pour récompenser l'Iran au fur et à mesure que le plan est suivi, comme la levée des restrictions sur les exportations de pétrole brut ou le dégel des avoirs iraniens à l'étranger. Un accord qui serait donc largement favorable à la République islamique. Dans un deuxième temps ensuite, des négociations concernant le programme nucléaire iranien interviendraient. Washington et Téhéran auraient ainsi 2 mois pour s'entendre sur ces points qui restent épineux, comme le démantèlement du programme nucléaire iranien ou le devenir de son uranium enrichi. Karine Auton, New York, RFI.
1: Et sur son réseau Truth Social, le président américain Donald Trump a affirmé que les termes de ce protocole d'accord que l'Iran a fait fuiter n'ont rien à voir avec ce convenu par écrit. Malgré ce protocole d'accord, donc, les États-Unis affirment avoir abattu des drones iraniens. Ces appareils ciblaient des navires commerciaux dans le détroit d'Ormuz. Le trafic maritime reste fluide, a précisé le commandement américain pour la région. Au Liban, les affrontements se poursuivent entre l'armée israélienne et le Hezbollah. L'armée israélienne a appelé à évacuer 3 villages du sud du Liban. L'Agence nationale d'information libanaise a rapporté une série de frappes, y compris sur des zones non concernées par l'avertissement israélien. Dans ce contexte de guerre dans la région, la France tente de relancer une perspective de paix. Elle organisait hier une conférence sur la solution à 2 États pour mettre fin au conflit israélo-palestinien. Des dirigeants politiques d'une 15aine de pays y ont participé, ainsi que des militants palestiniens et israéliens. Mais face au regain de violence, à la guerre dévastatrice menée par Israël à Gaza, à la colonisation de la Cisjordanie, cette perspective semble de plus en plus difficile à mettre en place. Les participants à cette conférence l'ont eux-mêmes admis, Guilhem Deltey.
11: La solution à 2 États, c'est désormais un rêve pour Amira Moussalem, une Palestinienne originaire de la région de Bethléem.
12: Quel genre d'État palestinien voulez-vous créer quand il y a tous les 5 mètres une nouvelle colonie juive?
3: Le territoire est morcelé, il n'est pas relié. Et puis il y a la Cisjordanie et il y a Gaza, c'est séparé. Comme si nous étions deux pays, mais nous formons un seul pays, nous formons un seul peuple.
11: Il faut explorer d'autres pistes, comme une confédération, juge cette trentenaire. Mohamed Assira, lui, croit encore en deux États vivant côte à côte en paix. Mais pour le directeur de l'ONG Rosanna pour la diplomatie sanitaire, il faut tout de même clarifier le discours autour de cette idée.
12: Je crois qu'il y a un malentendu ici. En effet, quand on parle de deux États, on sait déjà qu'Israël est un État. Nous n'essayons donc pas de créer deux États. Nous essayons de créer le deuxième État, qui est un État palestinien indépendant.
11: Tous s'entendent, il faut pour cela répondre à des besoins très concrets et criants des Palestiniens. Un soutien inconditionnel à la reconstruction de Gaza. Chaque enfant a le droit à l'éducation, plaide Mohamed Assira. Une protection des civils, demande elle, Amira Moussalem, avant que nous soyons déplacés de force, ajoute-t-elle, pour souligner l'urgence.
13: Guilhem Deltey, à 3 semaines du sommet de l'OTAN en Turquie, les États-Unis mettent la pression sur les Européens. Ils auraient l'intention de retirer du matériel militaire des bases européennes de l'Alliance transatlantique. Ce sont en tout cas des révélations du New York Times. Le journal Antonin Barle cite des hauts responsables européens.
14: En clair, le projet serait de réduire d'un tiers le nombre de chasseurs états-uniens sur le sol européen. Les fameux F-16 et F-15 passeraient de 150 à une centaine. Des réaffectations aussi pour les avions de reconnaissance maritime, 9 de moins sur les 25 présents en Europe. Et puis il y aurait le retrait d'un sous-marin lance-missile, d'un porte-avions et de plusieurs navires de guerre. Si le projet se concrétise, cela pourrait fragiliser la capacité de l'OTAN à lancer des frappes de longue portée et à mener des opérations de surveillance. Ce plan de désengagement progressif n'est pas une surprise. Depuis plusieurs mois, Donald Trump affiche sa volonté de réduire la part des États-Unis au sein de l'OTAN. Il souhaite que les Européens prennent davantage en charge leur sécurité. En 2025, 62% des dépenses militaires totales de l'OTAN provenaient de Washington. Reste que cela intervient à quelques semaines du sommet de l'OTAN, les 7 et 8 juillet en Turquie, en présence de Donald Trump. Son secrétaire d'État Marco Rubio a prévenu, ce sera sans doute le plus important de l'histoire de l'Alliance transatlantique.
13: Et un affaiblissement de l'OTAN pourrait profiter à la Russie. Selon la Suède, Moscou pourrait bientôt mettre l'OTAN à l'épreuve avec une offensive militaire contre des pays membres de l'Alliance. Et dans un futur relativement proche, si le Kremlin juge le moment opportun. C'est en tout cas la mise en garde faite par une commission parlementaire suédoise. Les États-Unis ont annoncé par la voix de Donald Trump la mort du chef du gang vénézuélien Tren de Aragua. Héctor Guerrero Flores, alias Nino Guerrero, a été tué dans des frappes américaines. Caracas confirme à l'instant sa mort et parle d'une opération combinée entre les deux pays. RFI 5h07 à Kinshasa. En République démocratique du Congo, l'opposition s'est mobilisée hier contre le projet de changement de la constitution porté par la majorité présidentielle. L'opposition accuse Félix Tshisekedi de vouloir se maintenir au pouvoir au-delà de son deuxième mandat. La coalition C64 voulait se rassembler devant le Parlement. Les autorités l'ont interdit. La répression de cette manifestation a été violente. L'opposition déplore 2 morts. Les autorités démentent et parlent de 20 blessés. En Côte d'Ivoire, la démolition d'un quartier mobilise la classe politique. Les 3 et 4 juin dernier, un individu, Jacques Brou, document à l'appui, a fait raser près de 34 hectares du quartier Campement dans la commune de Koumassi. Du jour au lendemain, plusieurs dizaines de familles se sont retrouvées sans abri, sans commerce, sans moyens financiers. Le procureur de la République a annoncé l'ouverture d'une enquête et ordonné l'arrestation de l'auteur des démolitions. Mais Binta Diagne, la classe politique souhaite aller plus loin.
3: Pour le PDCI, Jacques Brou n'est pas le seul acteur impliqué dans ce dossier. Le parti dirigé par Tidiane Thiam redoute une nouvelle diversion, selon ses mots, consistant à concentrer l'attention de l'opinion publique sur un exécutant présumé pour éviter que l'enquête ne remonte jusqu'aux éventuelles complicités administratives ou politiques. Fin de citation. Geneviève Manouan est la secrétaire exécutive en chef adjoint au PDCI.
15: Une opération de démolition encadrée par la police, impliquant des engins lourds, des équipes organisées, des interventions répétées sur le terrain et des destructions à grande échelle ne peut raisonnablement être l'œuvre d'un seul individu. Qui a financé ces opérations? Qui a mobilisé les moyens matériels? Quels agents de l'administration ont été informés.
3: Mêmes interrogations partagées par Charles Blégoudet, le leader du COGEP, qui a engagé un avocat pour défendre les familles aujourd'hui sans abri et leur permettre de demander des dédommagements.
16: Obtenir réparation morale pour ne plus que jamais de personnes vulnérables soient comme ça dépossédées, vouées à la pauvreté. Deuxièmement, réparation financière. Souvent, quand ces personnes sont dégarpies, on leur donne des sommes dérisoires.
3: Joint par RFI, le RHDP n'a pour l'instant pas réagi à ce sujet. Bintadiane Abidjan, RFI.
13: Un géant de l'art, un homme vraiment unique. C'est par ces mots que le roi Charles III a rendu hommage au peintre David Hockney. Il est mort hier à 88 ans et laisse derrière lui une œuvre connue pour ses couleurs vives, pour son réalisme ou s'inviter sur ses toiles ses amis, ses voisins ou des célébrités. Star de la peinture, David Hockney, les tableaux de David Hockney sont parmi les plus chers au monde. Marie Sarr est commissaire d'exposition du Centre Pompidou à Paris. Elle avait notamment organisé une rétrospective du peintre en 2017. Elle revient sur les particularités de David Hockney, sur ce qu'il a rendu si célèbre.
17: Je crois que quand on regarde une œuvre de David Hockney, c'est un immense plaisir d'abord, plaisir de peindre, cette attention qu'il porte à tous les plaisirs du monde, les plaisirs du quotidien, que ce soit un bouquet de fleurs, la lumière qui scintille sur la surface de l'eau. Tout au long de sa vie, il est marqué comme ça par une pluralité de styles qu'il assume complètement. C'est quelqu'un qui connaît extrêmement bien l'histoire de l'art et donc il regarde attentivement Picasso, Matisse, mais aussi Ingres. Et il a une telle virtuosité qu'il peut jouer de cette histoire de l'art pour créer des images tout à fait différentes.
18: Qu'est-ce qu'il aura apporté d'essentiel dans l'histoire de l'art ?
17: Beaucoup de choses. D'abord, cette immense liberté. Lorsqu'on sort d'une exposition de David Hockney, on a l'impression d'avoir vu l'exposition de plein d'artistes différents parce que justement, il a cette liberté qui est absolument inouïe. Mais ce qui leur a amené, c'est sans doute cette fraîcheur de montrer aux jeunes artistes d'aujourd'hui que un artiste n'est pas forcé de s'enfermer dans un style, mais au contraire, qu'il peut s'affranchir de toutes ses connaissances pour inventer des choses tout à fait nouvelles.
13: La commissaire d'exposition Marie Sarr, propos recueillis par Olivier Roger. En football, les États-Unis brillent pour leur entrée en lice à la Coupe du Monde avec leur victoire 4-1 contre le Paraguay à Los Angeles. Et le sélectionneur de l'équipe, Mauricio Pochettino, est forcément ravi de ses débuts de compétition.
19: Je suis tellement fier, vous ne pouvez pas imaginer à quel point les joueurs, le staff méritent tellement les éloges pour leur performance. Le plus important, ce sont les émotions, indescriptibles, vraiment. Mais ce n'est qu'un début, ce n'est qu'un match. On est heureux car le premier match est toujours difficile, d'autant qu'on organise cette Coupe du Monde, il y a beaucoup d'attentes, beaucoup de pression. Mais mes joueurs ont bien géré tout ça. Franchement, notre première mi-temps était exceptionnelle. C'est rare de voir jouer une équipe comme ça. Encore une fois, je suis tellement fier d'eux.
13: Le sélectionneur de l'équipe des États-Unis, Mauricio Pochettino, et quelques heures plus tôt, le Canada, autre pays hôte, a fait match nul, un partout pour son entrée en lice face à la Bosnie. Le prochain match de cette Coupe du Monde, c'est à 19h, temps universel. Ce sera Qatar-Suisse, suivi de Brésil-Maroc à 22h, temps universel. Et plus tard dans la nuit, Haïti-Écosse, RFI, 6h12 à Paris. On est ensemble encore pour une vingtaine de minutes.
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13: Et on commence avec votre rendez-vous des radios francophones publiques, comme tous les samedis, c'est l'accent des autres, avec Olivier Nederland.
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18: Bienvenue dans l'accent des autres, l'actualité de la semaine, c'est avec RFI, la radio-télévision suisse, avec aussi Radio-Canada, ici en France, et la RTBF. Et d'abord, cette condamnation inédite au Sénégal, un maître coranique a été condamné lundi à 20 années de prison pour viol et actes pédocriminels, Nicolas Sûr.
20: C'est une condamnation historique dans un pays où le viol n'a été criminalisé qu'en 2020.
18: En Belgique, des violences policières pointées du doigt ces derniers jours, notamment par des enseignants et des étudiants qui manifestaient contre les économies qui leur sont imposées, Jacques Crémers.
21: Oui, des coups de matraque, des gaz lacrymogènes et des plaquages au sol. La Ligue des droits humains évoque une réaction policière disproportionnée. La police, elle, se défend et dénonce la présence de fauteurs de troubles parmi les manifestants.
18: Il était l'auteur de l'ouvrage « Un Suisse au-dessus de tout soupçon » qui a marqué les années 70. Le sociologue et politicien Jean Ziegler est décédé cette semaine. Pierre Anchoffa, il avait 92 ans.
22: Parlementaire socialiste et professeur d'université, c'est sur les injonctions de Che Guevara que Jean Ziegler a finalement mené son combat de l'intérieur des institutions helvétiques.
18: La disparition cette semaine aussi du skipper français Charlie Dalin, vainqueur du Vendée Globe début 2025. Il s'est éteint à 42 ans des suites d'un cancer. Nous reviendrons en particulier sur ses deux participations au Vendée Globe. Enfin, il sera question de la Coupe du Monde de football. Elle a débuté cette semaine au Mexique, aux États-Unis et chez vous au Canada, Marie-Christine Bouillon.
2: Et l'effervescence s'étend bien au-delà des deux villes canadiennes qui accueillent des matchs. Cela dit, Olivier, le prix élevé des billets et l'empreinte carbone de l'événement retiennent aussi l'attention.
18: L'affaire avait suscité une vive émotion au Sénégal au moment où elle avait été révélée. C'était il y a 3 ans. Un maître coranique était alors inquiété puis poursuivi pour des viols et des actes pédocriminels sur 28 jeunes filles. Lundi dernier, Nicolas, il a été condamné à 20 années de prison.
20: L'affaire éclate dans un quartier pauvre de la ville de Touba. À l'époque, ce sont les parents de 28 jeunes filles qui donnent l'alerte et décident de saisir la justice. Les témoignages concordants des victimes âgées entre 7 et 16 ans au moment des faits sur des viols et attouchements répétés de la part de leurs enseignants, mais aussi les certificats médicaux attestant de perte de virginité et de lésions laissent peu de place au doute. Une 50aine de victimes sont recensées, 28 se constituent partie civile malgré les pression de proches du maître coranique qui leur propose de l'argent contre leur silence.
18: Alors au départ, l'agresseur va prendre la fuite, mais il va finalement se livrer à la police. C'était en juin 2023.
20: Il s'appelle Serigne Radim Baké. Il est issu de l'une des plus prestigieuses lignées maraboutiques du Sénégal. Jusqu'à son procès, il continue à nier les faits. Au final, le juge a prononcé la peine maximale, 20 ans de prison pour viol et pédophilie. Un signal fort pour les parties civiles. Par le nombre de victimes et l'identité de l'accusé, il s'agit à ce jour de la plus importante affaire de pédocriminalité jamais jugée au Sénégal, un pays où le viol n'est criminalisé que depuis 2020.
18: En Belgique à présent, des violences policières pointées du doigt ces derniers jours, des violences policières lors de manifestations d'enseignants et d'étudiants contre les économies imposées dans l'enseignement. Pendant plusieurs jours, Jacques, il y avait de la tension à Bruxelles en particulier.
21: Des autopompes face à des enseignants et des élèves, des gaz lacrymogènes, des coups de matraque et finalement des profs qui font une chaîne humaine pour protéger les élèves. Les faits sont dénoncés notamment par la Ligue des droits humains. Celle-ci interroge la proportionnalité de la réponse des policiers suite à de très nombreux témoignages d'élèves et d'enseignants.
4: On est là en fait, prof en soutien pour essayer de calmer un petit peu les mouvements, même si on est totalement d'accord avec leurs revendications.
5: Bah, la police a commencé à intervenir comme ça dès le début en fait. Il y a eu des coups de matraque dès le début. Ils nous courent après, ils nous lancent des gaz lacrymogènes, des camions d'eau, c'est juste super violent.
23: Les jeunes sont extrêmement en colère. Je les ai accompagnés hier, je les accompagne aussi aujourd'hui. Ce que j'observe, c'est des jeunes qui n'ont pas d'autres moyens en fait pour se faire entendre.
21: Outre des images circulant sur les réseaux sociaux montrant par exemple le plaquage au sol d'une enseignante, des témoignages font aussi état de propos sexistes ou transphobes, des insultes prononcées par les policiers, de quoi engendrer des tensions et d'autres rassemblements de jeunes pendant plusieurs jours consécutifs dans la capitale.
18: Oui, et ces faits sont aussi dénoncés par le délégué général aux droits de l'enfant. Il rappelle que les jeunes, Jacques, ont le droit de manifester et de faire entendre leur colère.
21: Oui, et il précise aussi, Souleymane Lagdim, que les interventions policières doivent tenir compte du statut spécifique des mineurs, notamment l'interdiction de les menotter. Pas si simple, dit ce syndicaliste de la police.
24: Vous vous retrouvez dans des mouvements de foule avec de nombreuses personnes qui se trouvent à l'intérieur de cette foule, avec des gens, des adolescents ou des post-adolescents qui sont présents et vous ne pouvez pas nécessairement faire la différence en une fraction de seconde.
21: Pour les autorités, des manifestations ont été infiltrées par des casseurs, mais une enquête est en cours concernant le comportement des policiers, leurs propos et la présence de symboles d'extrême droite, propos ou actes qui n'ont pas leur place dans la police, a dit le bourgmestre de Bruxelles.
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18: On disait de lui qu'il était l'un des Suisses les plus connus à l'étranger après Roger Federer. Le sociologue et politicien Jean Ziegler s'est éteint mercredi dernier. Il avait 92 ans, Pierron.
0: Auteur suisse le plus traduit après Max Frisch et Friedrich Dürrenmatt, Jean Ziegler a dénoncé le rôle de son pays dans ce qu'il qualifiait d'oligarchie financière. Une Suisse au-dessus de tout soupçon, la Suisse lave plus blanc, la Suisse l'or et les morts, pour ne citer que trois de ses ouvrages dans son viseur, les banques, les multinationales et le système capitaliste en général.
18: Alors Jean Ziegler, c'était une voix résolument de gauche dès ses plus jeunes années, Pierron.
0: Marxiste convaincu, cet enfant de bonne famille quitte très tôt sa Suisse alémanique natale pour étudier la sociologie et le droit à Genève et Paris. Il y rejoint la jeunesse communiste et fréquente Jean-Paul Sartre et Simone de Beauvoir. Mais c'est la rencontre de Che Guevara en 1964 à Genève qui le marquera le plus. Il a 30 ans et veut partir à Cuba, mais le Che refuse, comme Jean Ziegler l'a raconté des années plus tard.
1: Tu dérailles complètement, on n'a pas du tout besoin de toi à Cuba, hein ? Pas du tout. C'est du romantisme. Par contre, tu dois lutter ici, dans le cerveau du monstre. Dans le cerveau du monstre.
0: Un message qu'il comprend 5 sur 5.
8: Il m'a montré le chemin de l'intégration subversive. C'est-à-dire, entrer dans les institutions, utiliser les institutions pour ses propres buts.
0: Socialiste genevois comme lui, Carlos Omaruga estime que Jean Ziegler a parfaitement mis en pratique la leçon du Che.
9: Il a joué le rôle d'abord d'intellectuel qui a décrit les mécanismes, il a ensuite été l'homme politique et il a aussi été le mobilisateur. Et il a en même temps gardé ses contacts et avec les mouvements anticoloniaux africains, avec les mouvements révolutionnaires sud-américains, et il a été loyal dans ses amitiés vis-à-vis de toutes les personnes qui se sont engagées pour transformer le monde.
0: Il le tentera encore entre 2000 et 2008 comme rapporteur spécial de l'ONU sur le droit à l'alimentation, dénonçant la faim comme le scandale absolu. À défaut d'avoir pu changer le monde, Jean Ziegler a gardé l'espoir jusqu'au bout, un espoir qu'il plaçait dans la capacité de résistance des êtres humains.
18: Autre disparition cette semaine en France, celle de Charlie Dalin. Le skipper français a perdu la bataille contre le cancer. Il avait 42 ans à peine. Charlie Dalin avait remporté le Vendée Globe 2024-2025 alors qu'il souffrait déjà d'un cancer de l'intestin. Une double victoire pour celui qui sera consacré marin de l'année en décembre 2025 par la Fédération française de voile. Charlie Dalin compte plusieurs courses majeures à son palmarès, mais sur le Vendée Globe, en seulement deux participations, il aura connu un coup du sort et bien sûr une immense joie. Nicolas Blanza.
10: Mardi 14 janvier 2025.
25: J'ai jamais vécu des émotions pareilles.
10: Aux premières lueurs du jour, Charlie Dalin est le roi du monde.
25: C'est la plus belle ligne d'arrivée de toute ma carrière, de loin, quoi.
10: Il accomplit un rêve que le skipper évoque 4 ans plus tôt, à la veille du départ de l'édition 2020, la première pour lui à la barre d'Apivia.
25: C'est vraiment un rêve éveillé pour moi et j'ai vraiment hâte de me retrouver au milieu des mers du Sud pour vivre ce tour du monde pleinement.
10: Ce coup d'essai est quasiment un coup de maître quand il franchit la ligne d'arrivée le 27 janvier 2021.
25: Ce qu'on peut pas m'enlever, c'est que j'ai franchi la ligne d'arrivée en tête. Les honneurs de la ligne, elles sont pour moi.
10: En tête, mais sans être déclaré vainqueur, Yannick Bestaven bénéficiant alors d'une compensation de temps pour avoir participé au sauvetage de Kevin Escoffier, Charlie Dalin accepte.
25: Ça fait partie de la solidarité entre marins et c'est normal qu'il y ait des bonites.
10: Un épisode qui lui sert alors de guide en vue de l'édition suivante. Et sur Massif, un bateau neuf, il revient en favori à l'automne 2024.
25: J'en rêve depuis le lendemain de l'arrivée du Vendée Globe 2020.
10: Charlie Dalin se bat alors contre le cancer et pulvérise le record 64 jours plus tard à son retour au port.
25: C'est 4 ans que je me suis battu avec l'équipe qu'on vit pour ça et ça y est, on a atteint l'objectif.
10: Cette fois, il entre dans la légende.
18: Nicolas Blanza pour ici Bresse-Isère, ici Basse-Bretagne. On va se quitter avec la Coupe du Monde de football. On n'y échappe pas dans l'accent des autres. Pour la première fois, elle se déroule dans 3 pays, le Mexique, les États-Unis et chez vous au Canada, Marie-Christine.
2: Et au Canada, Olivier, les matchs ont lieu à Vancouver, en Colombie-Britannique, ça c'est sur la côte ouest, et à Toronto, en Ontario. Au total, dans les 3 pays, 16 villes différentes vont accueillir les équipes, ce qui pourrait faire de ce mondial le plus polluant de l'histoire. La professeure en écologie du sport à l'Université de Toronto, Madeleine Orr, indique que l'effet sur l'environnement est difficile à mesurer puisque plus de 80% de l'empreinte carbone sera liée au déplacement des spectateurs.
18: Oui, les déplacements pointés du doigt. Et puis certains se plaignent, Marie-Christine, du prix des billets au Canada.
2: Par exemple, à Toronto, les prix dépassent le loyer moyen, entre 1370 $ et 3000 $ le billet, ce qui équivaut en euros de 850 à 1850 euros le billet. Voici le professeur au département de marketing de HEC Montréal, Sylvain Sénécal.
3: Les solutions technologiques font en sorte qu'on est plus proche du libre marché offre et demande. Puis il y a aussi ce phénomène-là de prix dynamique. Donc, encore une fois, selon l'offre et la demande, le prix peut augmenter. Bien, ici, on voit ça dans beaucoup plus de secteurs qu'avant.
2: Plusieurs amateurs vont donc se rassembler pour regarder les matchs à la télé. Gino Dini est propriétaire d'un café à Montréal, la Conca d'Oro, qui est le repère des partisans de l'Argentine.
11: C'est l'événement qu'on attend le plus longtemps, chaque 4 ans, pour avoir ce sentiment de fierté qu'on peut pas avoir ailleurs.
2: Quant aux Italiens très nombreux à Montréal et au Canada, ils ne cachent pas leur déception de voir leur pays absent pour un troisième mondial de suite.
18: Oui, pas d'équipe d'Italie, effectivement. Par contre, c'est la troisième participation du Canada à cette Coupe du Monde.
2: La première en 1986 au Mexique, la deuxième en 2022 au Qatar. D'ailleurs, la popularité du soccer ou du foot, comme vous dites, ne cesse d'augmenter au Canada. C'est maintenant le sport le plus pratiqué chez les jeunes devant le hockey.
18: Le football qui détrône donc le hockey au Canada. Merci Marie-Christine Bouillon qui referme l'accent des autres à Montréal. Merci à vous d'avoir été là comme chaque semaine et rendez-vous bien sûr dans 8 jours avec les partenaires des médias francophones publics.
13: C'était Olivier Nederland pour l'accent des autres. Il est 6h24 à Paris. Dans le désert du Ténéré, au Niger, l'eau est difficile d'accès. C'est un enjeu de santé majeur pour les populations. Depuis plus de 20 ans, l'association Les Puits du Désert œuvre à la construction de puits parce que tout commence par là. Un puits, cela permet ensuite la création d'écoles, de dispensaires et également d'activités commerciales. La présidente fondatrice de l'association, la française Christelle Pernet, raconte son parcours à Corinne Manjou pour la chronique Vivre ailleurs.
12: Les Puits du Désert est une association qui œuvre pour l'accès à l'eau potable dans le nord du Niger, dans la zone du Ténéré. Cette association a pour vocation d'amener l'eau à tous les habitants de cette région du désert et à développer leur vie. À partir du moment où on peut accéder à l'eau et en particulier à l'eau potable, on a d'abord la santé, on évite la mortalité infantile. Cette région est la région du monde où la mortalité infantile est la plus élevée et on permet aux gens d'irriguer, de se nourrir. On évite la famine qui est très fréquente dans cette zone. On permet aux enfants d'aller à l'école parce que ce sont les enfants traditionnellement qui vont avec un âne et un bidon, chercher l'eau à 25 ou 30 kilomètres. À partir du moment où on construit un puits à proximité, forcément les enfants sont libérés de cette corvée et on construit des écoles. Donc accès à l'éducation, accès à la santé, accès à une économie génératrice de revenus par les jardins maraîchers. Et puis on donne aussi l'opportunité aux femmes de créer des petites coopératives, de faire sécher les légumes, de les vendre. C'est tout un développement économique qu'on met en place avec l'eau.
14: Comment vous est venue l'idée de cette association ?
12: J'étais pilote d'avion, pilote de loisirs, et je participais chaque année à un périple humanitaire en Afrique au sein d'une association. Nous étions une quinzaine d'avions et nous partions de France pour aller jusque sous l'équateur, au Gabon. Et en 2002, j'ai eu un petit ennui avec l'essence que j'avais mal filtrée et il y avait des petits cailloux et elle ne passait pas dans le moteur. Après avoir lancé un appel à la radio, un grand chef Touareg qui avait une radio à chef dans sa voiture a entendu mon appel. Il m'a aidé en m'indiquant l'endroit où je pouvais me poser. Je me suis donc posée au milieu du désert, du Ténéré, et je suis restée 4 jours pour qu'il puisse faire nettoyer le moteur de mon avion. Pendant ces 4 jours, j'ai pu ressentir ce que c'était vraiment que vivre sans eau. Au bout de 4 jours, quand tout était prêt pour que je reparte, je lui ai demandé ce que je pouvais faire pour le remercier. Et il m'a dit, eh bien, si tu nous construis un puits, ce serait extraordinaire. Et je n'ai plus eu que ça en tête. Construire un puits pour ce peuple Touareg. Et aujourd'hui, au bout de 22 ans, on en est à 368 puits. Avec tout un développement économique et on fait vivre à peu près 100 000 personnes.
14: Comment vous faites pour gérer toute cette organisation ?
12: Alors en France, on a une association qui est en charge de chercher les fonds Et sur place, on a une équipe de Touareg, donc ce Touareg qui m'a dépanné au départ, Mohamed Iksa. Nous sommes partenaires, nous on cherche l'argent et eux, ils s'occupent entièrement de la construction. Alors moi, j'allais là-bas 3 fois par an pendant 3 semaines, 1 mois. Malheureusement, depuis 1 an, je n'y vais plus parce que la situation politique, je préfère éviter. Mais ça me manque beaucoup d'ailleurs de ne pas y aller. On travaille vraiment en toute proximité, au téléphone quasiment tous les jours. On fait des réunions sans arrêt et ça nous permet d'avoir vraiment une collaboration efficace.
14: Vous êtes pilote, vous avez passé votre brevet de pilote à 50 ans.
12: Oui, à 50 ans. C'était une très belle surprise que m'avaient fait mes enfants pour mon anniversaire.
14: Et pourquoi le choix de l'Afrique ?
12: Mon père était à Air France. Il n'était pas pilote, mais il était appelé à voyager beaucoup pour Air France. Et il m'a souvent emmené en Afrique. Et j'aimais l'Afrique. Et d'ailleurs, quand mes filles étaient petites, je les emmenais assez fréquemment en Afrique du Nord, au Sénégal, en Côte d'Ivoire. Elles avaient aussi un peu pris le virus de l'Afrique de leur maman. Mais le désert me manquera toujours.
13: Christelle Pernet, fondatrice de l'association Les Puits du Désert, elle répondait à Corinne Mandjou pour la chronique Vivre ailleurs. Et ainsi s'achève cette demi-heure d'actualité. Merci à Benoît Vandenbroek qui était à la réalisation. On se retrouve dans 1 minute sur RFI pour le retour de l'actualité africaine.
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13: RFI, il est 6h30 à Paris, 5h30 à Kinshasa. L'actualité africaine avec Nemo Ampis. Bonjour Nemo.
16: Bonjour Marion, bonjour à tous.
13: Des affrontements hier en plein cœur de Kinshasa.
16: Oui, où une partie de l'opposition congolaise avait choisi de se réunir pour protester contre une éventuelle réforme constitutionnelle voulue par les autorités. Ses responsables disent avoir été dispersés par les forces de l'ordre, violentés même. Vous entendrez Martin Fayoulou, leader du parti SID, quand le pouvoir en place affirme au contraire que la violence est venue de l'opposition. Vous entendrez ensuite le député UDPS Peter Kazadi. Pendant ce temps-là, dans l'est du pays, ces populations sont toujours confrontées à la propagation d'Ebola. Les défis sont nombreux pour ceux qui font la riposte entre insécurité, déplacement des habitants et multiplication de la désinformation autour du virus. Nous sommes à Yaoundé ensuite, où le premier ministre camerounais s'est prêté à l'exercice des questions des députés. Un volet écho dans ce journal avec la signature prochaine entre l'Union européenne et 4 pays de l'océan Indien d'un accord commercial renforcé. Et puis le journal de la Coupe du Monde, de retour dans une dizaine de minutes. Après le Mexique, les 2 autres pays hôtes sont entrés en lice. 1 nul pour le Canada, une victoire écrasante pour les États-Unis. La plateforme d'opposition C64 avait promis de nouveaux rassemblements pour protester contre tout changement ou modification de la constitution en RDC qui, selon elle, pourrait permettre au président Félix Tshisekedi de se maintenir au pouvoir après la fin de son second mandat. Eh bien, une manifestation avait lieu ce vendredi à Kinshasa, mais elle a vite tourné à l'affrontement. La coalition avait prévu un sit-in devant le siège du Parlement avant l'interdiction de la part des autorités qui ont jugé l'endroit inviolable. Des militants de l'opposition ont ainsi été dispersés par des tirs de la police alors qu'ils se dirigeaient vers le palais du peuple. Opposition qui parle d'au moins 2 morts alors que de leur côté les autorités parlent de 20 blessés dont 15 policiers. Parmi ces blessés, Jean-Marc Kabound, Délice Sanga ou encore Martin Fayoulou, joint par RFI depuis le siège de son parti où il s'était retranché. Je vous propose d'écouter son témoignage.
17: Nous avons commencé la descente au palais du peuple. On était au siège de l'SID qui est en face du stade de Martyrs. on allait, il y avait beaucoup de monde, et nos gens ont repoussé la police jusqu'au Palais du Peuple. Arrivé au Palais du Peuple, la police a sorti les armes et ils ont commencé à nous tabasser. Ils nous ont tabassés, nous, les leaders, Jamal Kabound, Delis et Sanga, et moi-même, nous sommes blessés. Ils nous ont blessés sur la tête avec des matraques et ils nous ont tabassés, mais nous avons résisté. Et ils voulaient nous prendre, mais ils n'ont pas pu parce que nos gens à nous ont résisté, ont posé une résistance. Ils sont devant notre siège, parce que là, on s'est replié au siège en attendant que les ambulances viennent nous chercher. Et ils ont amené les gens du Force du Progrès avec la police. Et la police aide les Forces du Progrès. Les Forces du Progrès, c'est la milice de l'UDPS.
16: Les propos de Martin Fayoulou recueillis par Patient Ligodi. Autre son de cloche qui résonne du côté du parti présidentiel qui accuse au contraire l'opposition d'être à l'origine de ces violences. L'ancien ministre Peter Cazadi, désormais député UDPS, prend lui aussi la parole ce matin sur RFI.
4: Je place les initiatives de l'opposition dans le cadre de la démocratie, mais seulement ces initiatives doivent se conformer aux exigences légales. La manifestation a fait l'objet d'une demande adressée à l'autorité provinciale qui a réagi pour dire que les sièges du Parlement étaient réputés neutres et qu'aucune manifestation à caractère politique ne pouvait s'y dérouler. Je pense qu'une manifestation des sièges ne devait pas appeler à la violence. Lorsque vous voulez manifester dans un endroit interdit pour ne pas dire déclaré neutre, donc vous êtes en défaut avec la loi. Je suis pour la démocratie, comme je l'ai dit, tout ce que je demande à l'opposition, c'est de manifester conformément aux lois du pays et non pas pousser la population à commettre des actions de vandalisme qui met la population en défaut avec la loi du pays.
16: L'ancien ministre congolais Peter Cazadi, joint par David Bachet, et outre les réactions des responsables politiques, voici celle des organisations de défense des droits humains. La Voix des Sans-Voix dénonce une répression, je cite, musclée, sanglante et disproportionnée et exige une enquête. De son côté, l'ASADO, l'Association africaine de défense des droits de l'homme, estime, je cite là encore, que la violence et les attaques visant l'élimination physique des leaders de l'opposition dévoilent le vrai visage du régime Tshisekedi, quand Human Rights Watch déplore les violences les plus graves contre l'opposition politique depuis le début des discussions actuelles sur la révision constitutionnelle. Vous retrouvez un dossier complet sur cette journée d'hier à la une de notre site internet rfi.fr. L'actualité congolaise, c'est également l'est du pays, alors que la situation sécuritaire est toujours particulièrement préoccupante. La situation sanitaire l'est tout autant. L'épidémie d'Ebola, on vous le disait hier, poursuit sa progression. De nouvelles zones de santé sont touchées et le ministère revoit son bilan à la hausse. 689 cas confirmés pour 139 décès enregistrés. Les défis à relever sont encore nombreux. Lutte contre l'insécurité, suivi des cas contacts, gestion des déplacements de population, mais aussi et surtout contrôle de la désinformation autour de la maladie. Une mission supplémentaire pour les ONG et les soignants qui sont en première ligne de la riposte. Alexandra Branjon.
5: Mardi dernier, une équipe de soignants est brutalement prise à partie dans la zone de santé de Wampara, en Ituri. Venue enquêter sur un cas suspect, l'équipe est attaquée par des habitants armés et doit rebrousser chemin. Cette agression intervient dans un climat tendu, marqué par la persistance de rumeurs et de fausses informations, explique cet agent de santé de Bounia qui souhaite rester anonyme.
19: Au début, là, quand nous on sensibilisait, tu voyais que les gens étaient très hostiles aux sensibilisations. Ils ne croyaient pas. Ils disaient que vous cherchez l'argent. C'est pas une maladie vraie. C'est l'argent que vous cherchez. Au début, c'était ça. Mais ils ont peur. Si vous leur demandez, allez vous faire tester, ils réagissent du coup, je ne veux pas y aller. Beaucoup de gens préfèrent rester dans leur maison au lieu de se rendre à l'hôpital.
5: La désinformation a des conséquences graves, déplore le docteur Yannick Djobalo, médecin à Bounia. Retard de prise en charge, refus de soins qui freinent l'éradication du virus.
20: Lorsqu'on a les cas confirmés dans un milieu, il faut que l'équipe de surveillance descende pour lister les contacts, de telle sorte que ces contacts soient suivis, que si ces contacts-là vont être plantés des signes, ils seront automatiquement pris en charge. Malheureusement, si ils trouvent des gens qui ne croient pas à l'existence de la maladie, parfois les équipes sont chassées. À ce moment-là, le tracking devient compliqué.
5: Il appelle la population à adhérer à tous les conseils prodigués par les structures de santé afin de couper la chaîne de transmission.
16: Alexandra Branjon, et j'ajoute que la procureure générale près la cour d'appel de Litourie a annoncé que toute personne impliquée dans la diffusion de fausses informations ou dans des actes visant à entraver la riposte sanitaire serait poursuivie. Au Cameroun, le Premier ministre Joseph Dion Nguté devant le Parlement ce vendredi pour répondre aux questions des députés. Cela 72 heures après l'ouverture de la session de juin. Le chef du gouvernement a entre autres été interrogé sur la mise en place d'un système spécifique de passation des marchés au sein des mairies, ainsi que sur la défaillance du système d'assurance des véhicules et des bâtiments appartenant à l'État. RFI Yaoundé, Richard Onanena.
1: C'est le député du SDF, Daniel Diokam, qui a lancé la charge. Il estime que l'absence d'assurance pour les véhicules de l'administration et les bâtiments de l'État cause un préjudice aux citoyens camerounais. Le député d'opposition a demandé des précisions au chef du gouvernement sur les mesures envisagées pour protéger le patrimoine du Cameroun. Joseph Dion Nguté a tenu à préciser que cette pratique est justifiée.
8: S'agissant du matériel roulant, l'article 238 du Code de la Conférence interafricaine des marchés d'assurance reconnaît à l'État la qualité d'assureur pour la couverture de risques impliquant les véhicules appartenant à son patrimoine.
1: Mathurin Bidois, député du RDPC, le parti majoritaire au Parlement, a interrogé le Premier ministre sur la mise en place d'un système spécifique de passation des marchés dans les collectivités locales. Un exemple, Yaoundé étouffe sous les ordures et c'est en partie à cause d'une directive du Premier ministre que la ville ne peut pas renouveler ses prestataires, a insinué le député. Joseph Dion Nguté a expliqué l'importance de ce système.
8: Le gouvernement a engagé la dite réflexion dans le souci de prendre en compte les aspirations et les requêtes pertinentes exprimées par les collectivités territoriales décentralisées.
1: Les questions orales au gouvernement se poursuivront lundi prochain devant le Parlement. Richard Odanena, Yaoundé RFI.
16: Les craintes d'un nouveau conflit au Tigré, 3 ans et demi après celui qui avait fait environ 600 000 morts selon les estimations. Dans un éditorial publié ce jeudi, Redouane Hussein, le chef des renseignements, ainsi que Gedachou Reda, l'ancien chef rebelle tigréen, toujours très influent, accuse les forces tigréennes de vouloir lancer une offensive dans les jours à venir. Il dénonce une alliance formée avec le gouvernement érythréen ainsi qu'avec des forces rebelles de la région Amara. Totalement faux, rétorque le TPLF, Front de Libération du Peuple du Tigré, qui accuse le gouvernement fédéral de chercher un prétexte pour déclencher une guerre. Et puis c'était en début de semaine, l'Union européenne et 4 pays de l'océan Indien, les Comores, Madagascar, Maurice et les Seychelles, finalisaient des discussions en vue de la signature d'un accord de partenariat économique renforcé. Une première sur le continent, l'Union européenne, qui est déjà le premier partenaire commercial de ces pays, mais qui cherche donc à offrir un cadre plus clair pour ses échanges et à sécuriser ses partenariats à l'heure où le commerce mondial est en pleine recomposition. Les précisions de Charlotte Cossé.
21: Pour l'Union européenne, il s'agit d'assurer la protection de ses investissements et de faciliter l'accès au marché public de ses entreprises. Elle pourrait donc bénéficier d'un meilleur accès au secteur minier, manufacturier et énergétique, précise à RFI la Commission européenne. Autre secteur d'intérêt pour Bruxelles, le maritime, les télécommunications ou encore les services financiers. Pour les pays de l'océan Indien, les produits protégés, le reste, la viande, les céréales ou le sucre européen seront toujours taxés. C'était une grande inquiétude des filières agricoles locales qui craignait de se voir envahir par des cargaisons européennes à bas coût. L'accord élargi prévoit également de nouvelles préférences tarifaires, notamment pour les exportations de services vers l'Union européenne. Il pourrait s'agir, selon un expert, de favoriser de nouvelles implantations d'entreprises et de créer des emplois, par exemple des centres d'appel ou de services d'annotation de l'intelligence artificielle. Mais l'Union européenne n'a pas encore donné tous les détails.
16: Charlotte Cossé du service économie de Radio France Internationale. Il est 6h42 ici à Paris.
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16: À suivre, notre grand invité Afrique, le professeur David Théa Okou, directeur du premier laboratoire d'analyse ADN ayant ouvert ses portes en Côte d'Ivoire. Il revient sur l'importance d'une telle infrastructure pour son pays et pour le continent tout entier. Reportage à Madagascar également, à la découverte d'une gargotière très connue dans la capitale. Elle a vu défiler des dizaines de milliers d'étudiants et des années après, ils sont encore nombreux à se souvenir d'elle. Et puis du football, le mondial, évidemment, on évoque les enjeux pour les médias, mais aussi et surtout le jeu. C'est maintenant le journal de la Coupe du Monde.
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16: Et vous commencez à le connaître, ce jingle, le journal de la Coupe du Monde. Bonjour Esteban Mirales.
0: Bonjour Nemo, bonjour à tous.
16: Deuxième jour de compétition pour ce mondial. Les pays organisateurs entrent chacun leur tour en lice. Jeudi soir, le Mexique. Hier soir, le Canada, avec ce match nul un partout face à la Bosnie-Herzégovine. Et cette nuit, les États-Unis, dernier pays organisateur à débuter et qui démarre plutôt bien leur compétition.
0: Oui, les États-Unis, contrairement aux Canadiens, qui ont parfaitement lancé leur tournoi en dominant le Paraguay 4-1 à Los Angeles. Ils menaient même 3-0 à la mi-temps, grâce notamment à un doublé de l'attaquant de l'AS Monaco, Folarin Balogun. Soirée de rêve donc pour les hommes de Mauricio Pochettino, qui sont très ambitieux dans cette Coupe du Monde. Écoutez le sélectionneur.
9: Je suis tellement fier, vous ne pouvez pas imaginer à quel point les joueurs

0: en Afghanistan, c'est qu'ils sont trop forts. Ils sont trop forts et ils pensent que la force en elle-même permet de produire du résultat politique, ce qui est faux. Sinon, ils n'auraient pas perdu dans les quatre cas que je viens de citer. Et l'Iran, c'est exactement ça. C'est de croire que la technologie, c'est aussi une maladie américaine, la technologie et la force produit naturellement de la puissance. Non, la force ne produit pas de la puissance. La puissance, ça vient de potérer, pouvoir, de pouvoir produire un effet politique. L'armée ne sert qu'à produire des nouvelles conditions d'où sortira, d'où sortiront un nouvel état politique. Et je vois bien que ce qui a manqué profondément aux États-Unis dans la guerre en Iran, mais dans les autres aussi, c'est d'une stratégie qui fonctionne. Puisqu'en Afghanistan, au Vietnam, puissance considérable face à un ennemi beaucoup plus faible. Ils perdent. Ça prouve bien qu'ils n'ont pas été capables de transformer cette force en puissance. Ils n'avaient pas, hélas, lu mon livre. Mmh. Et c'est bien dommage, naturellement. Parce que c'est ça le véritable problème. L'Amérique a perdu cette guerre d'Iran. Mmh. On ne peut pas dire le contraire. Et c'est un drame pour nous. Parce que nous sommes dans le même camp, même si on n'est plus alliés comme nous comme nous le fûmes. Nous sommes. Et donc, la défaite américaine est aussi une défaite globalement du camp auquel nous appartenants. Et aujourd'hui, on voit bien que cette force militaire considérable est complètement acculée, qu'il n'y a aucune bonne solution. Et qu'avec lui, Israël est dans une impasse à peu près identique, etc. Et donc, ce qui a manqué depuis le début, c'est la stratégie. Basée sur cette illusion que la force en elle-même était puissance. La force n'est pas puissance, la violence n'est pas puissance. Entre les deux, il faut de la stratégie, et cela a totalement manqué. S'il y avait une stratégie, elle était mauvaise. La stratégie, ça se juge au résultat. La stratégie appliquée, à mon avis, il n'y en avait pas, c'était, n'a pas été capable de transformer la force en puissance. Donc, ça n'a pas fonctionné.
1: Cette situation est un drame pour nous, vous venez de le dire. Vous n'êtes pas d'accord avec le président Macron lorsqu'il dit que cette guerre ne concerne pas les Européens. Et à l'écoute de ce que vous venez de dire, Général Desportes, j'ai envie de vous poser la question de savoir si les Chinois ont, eux, une stratégie et s'ils ont compris que la force ne produit pas de la puissance.
0: Bien sûr, les Chinois, la Chine est évidemment une nation stratège. Vous savez, moi j'ai beaucoup étudié Sun Tzu, évidemment, et quand vous regardez comment agit Xi, quand il agit dans le temps long, quand il tire parti des potentialités, quand il regarde les tendances et qu'il accroît les tendances favorables, on voit bien que lui est stratège. Il est stratège, or il a la capacité, et c'est pas une démocratie parfaite, hein, la Chine, et c'est un euphémisme évidemment, on voit bien que ces pays peuvent agir dans le temps long, comme il le fait. Regardez le nouveau plan qui était établi par le gouvernement chinois. On voit bien qu'on s'agit, on agit avec des objectifs longs et que petit à petit on crée les conditions de la réalisation. On attaque un ennemi que quand il est faible. Comme il est heureux, le président Xi, de voir les États-Unis commettre des erreurs. C'est pas bon pour nous. Et on voit bien que la Chine, petit à petit, partie de rien. On le sait. 2% du PIB en 49 du PIB mondial. Eh bien, la Chine est en train de devenir la grande puissance de demain. J'évacue un peu rapidement les problèmes démographiques qui sont en train d'arriver, mais néanmoins, effectivement, la Chine est en train de dominer le monde, et ça non plus, ça n'est pas une bonne nouvelle pour nous.
1: Merci, Général Desportes, pour cet entretien absolument passionnant. Je rappelle que vous êtes ancien directeur de l'école de guerre, spécialiste de stratégie militaire et directeur du cabinet Stratforce Conseil, que vous signez Stratégie, les essentiels, la pensée et l'action aux éditions Odile Jacob. Géopolitique était signé Marie-France Chatin, Mathias Golchani à la réalisation et Cécile Lavolo. Vous êtes bien sur RFI, l'actualité se poursuit et tout de suite le journal.
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1: Bonsoir à toutes et à tous et bienvenue si vous nous rejoignez dans RFI Soir. Donald Trump dit que les États-Unis iront récupérer l'uranium enrichi en Iran le moment venu. Dernière déclaration du président américain qui évoque surtout la signature d'un accord avec l'Iran demain, même si Téhéran a déjà écarté un tel timing. Malgré le lancement de la Coupe du Monde aux États-Unis, l'engouement pour le football reste encore timide. Reportage à suivre à Philadelphie, l'une des villes hôtes de ce mondial. Feu vert pour le rachat des studios Warner par Paramount, une fusion autorisée par le ministère américain de la Justice mais qui suscite des inquiétudes parmi les professionnels du cinéma qui craignent des licenciements massifs. Et puis focus à la fin de cette édition sur ces animaux sauvages qui nous aident dans la lutte contre le réchauffement climatique. Un accord serait-il enfin sur le point d'aboutir pour mettre fin à la guerre au Moyen-Orient? L'Iran et les États-Unis l'ont laissé entendre ces dernières heures, mais ne sont visiblement pas d'accord sur le délai. Si le président américain évoque un accord demain, dimanche, le porte-parole de la diplomatie iranienne a exclu cette possibilité en attendant un potentiel deal, comme Donald Trump aime les mettre en valeur. La chaîne de télévision américaine CNN dévoile des informations exclusives sur ce qui s'est passé en marge des négociations. Karine Auton, vous êtes notre correspondante aux États-Unis. Washington aurait bien envisagé de monter une opération sur le terrain pour récupérer l'uranium iranien, mais voilà, Donald Trump l'aurait stoppé pour l'instant.
3: Oui, CNN raconte comment fin mai, le plus haut gradé de l'armée américaine s'est rendu en urgence et en toute discrétion en Floride pour examiner des plans visant à envoyer des troupes au sol en Iran pour s'emparer de force de son uranium enrichi, ce composant clé pour fabriquer une arme nucléaire. Cela a même forcé le général Kane à quitter les réunions de l'OTAN en Europe pour le rejoindre. Cette opération très risquée a été présentée à Donald Trump qui a tout mis sur pause pour l'instant car il craignait d'une part la possibilité de lourdes pertes américaines et de fortes représailles iraniennes. D'autre part, Téhéran aurait pu décider par exemple de perturber le détroit de Bab el-Mandeb pour mettre encore plus de pression sur le commerce mondial.
1: Et les négociations diplomatiques se sont donc poursuivies, Carrie. Mais Téhéran était très conscient de ce risque d'opération américaine et a mis en place des défenses ces dernières semaines.
3: Par précaution, l'Iran a renforcé la protection de son uranium hautement enrichi en faisant s'effondrer certains tunnels et en piégeant les accès avec des mines. La majorité de l'uranium est désormais enfoui dans des tunnels endommagés. Le but, c'est de compliquer bien sûr toute tentative de saisie alors que ce stock stratégique est justement au cœur des tensions. Son accès est plus dangereux et difficile, y compris pour les Iraniens eux-mêmes. Et tout cela complique, vous l'aurez compris, un éventuel accord avec Washington pour son retrait et sa destruction, car cela imposera des opérations lourdes de déminage et d'excavation, et même les meilleurs experts mondiaux en démantèlement nucléaire auraient besoin de beaucoup de temps pour mener à bien leur mission.
1: Carrie Noten en direct de New York. Au Liban, l'armée israélienne poursuit ses frappes dans le sud du pays après deux appels à évacuer une vingtaine de localités dans la région, dont la ville de Nabatieh. Les frappes qui persistent alors que les États-Unis et l'Iran seraient donc sur le point de finaliser un accord qui pourrait bien aussi inclure le dossier libanais. C'est en tout cas ce que demande l'Iran. C'est l'une des 11 villes hôtes de la Coupe du Monde située sur le territoire américain à l'est du pays. Philadelphie accueillera 6 matchs de la compétition, 5 rencontres de poule et un huitième de finale. Premier rendez-vous demain dimanche avec la rencontre entre la Côte d'Ivoire et l'Équateur dans le groupe E. Mais pour l'instant, Thomas de Saint-Léger, l'enthousiasme est plutôt modéré.
4: D'abord, comme cet habitant de Philadelphie, on s'est demandé s'il se passait vraiment quelque chose ici. Pas de signalétique à l'aéroport, pas grand-chose en centre-ville, du baseball plutôt que du soccer sur les écrans. Mais où est la Coupe du Monde ?
0: Je me pose la même question.
4: Denis est supporter de la Côte d'Ivoire. Son équipe doit jouer dimanche contre l'Équateur.
0: J'aurais voulu voir un peu plus de monde, un peu plus d'extase. Ça viendra sûrement.
4: Flex. Premier indice, devant le Reading Market, un célèbre marché couvert. James vend plutôt bien ses petits drapeaux FIFA, 5$ l'unité.
5: Ça commence à prendre, oui, ça a débuté doucement, mais d'ici quelques jours, tout le monde sera à fond.
4: À quelques mètres, un stand d'écharpes, de maillots, et à l'intérieur du marché, Sophia propose des desserts glacés inspirés des sélections présentes à Philadelphie.
6: Les spéciales de Côte d'Ivoire, c'est les éléphants. Nous sommes inspirés par les chocolats, c'est fameux à Côte d'Ivoire, et les cacahuètes, ouais. Il faut que tu... Essayez, try.
0: Ah, merci beaucoup. On va goûter cette fameuse spécialité ivoirienne, revisitée. Ouh là là, j'en mets partout. Eh ben, verdict, c'est délicieux, comme le jeu des éléphants.
4: Thomas de Saint-Léger, Philadelphie, RFI.
1: Le ministère américain de la Justice a approuvé le rachat des studios Warner par Paramount, une décision qui ouvre la voie à une méga fusion à 110 milliards de dollars et à la naissance d'un nouveau mastodonte des médias, Nathanaël Vitran, une fusion qui attise aussi les craintes à Hollywood.
7: La division antitrust du ministère n'a pas opposé le moindre bémol à ce rapprochement qui place sous une seule et même escarcelle une ribambelle de studios et de chaînes de télévision, dont MTV, CBS, HBO et la chaîne d'information CNN. D'un côté, les professionnels du cinéma craignent que cette fusion ne s'accompagne de licenciements massifs, d'autant que l'intelligence artificielle est déjà à l'origine d'une apocalypse de l'emploi qui pourrait entraîner la suppression de plus de 200 000 postes à Hollywood avant la fin de l'année. L'autre crainte, c'est celle d'une mise au pas des programmes d'information ou de divertissement susceptibles de déplaire à l'administration Trump. À la tête de Paramount, on trouve la famille Ellison, des proches du président américain qui se sont déjà empressés de placer CBS sous tutelle peu après le retour de Trump à la Maison-Blanche. Paramount avait ainsi accepté de payer 16 millions de dollars au président américain pour le dédommager d'une interview de Kamala Harris qui lui avait déplu pendant la campagne présidentielle. Sur cette même chaîne, Stephen Colbert avait osé parler de pot de vin. Il n'est désormais plus à l'antenne.
1: Nathanaël Vitran, les États-Unis qui forcent Anthropic à suspendre son intelligence artificielle la plus puissante 3 jours seulement après son lancement. Raison invoquée, la sécurité nationale. Les autorités américaines redoutent un usage malveillant de ces IA. La directive exige que l'entreprise restreigne l'accès de 2 de ses modèles de cybersécurité pour interdire l'accès à tous les ressortissants étrangers, même s'ils sont présents sur le sol américain et même s'ils travaillent pour Anthropic. Impossible à appliquer autrement qu'en désactivant purement et simplement l'accès aux 2 modèles. Il était le chef de l'un des puissants groupes criminels les plus violents d'Amérique latine. Hector Guerrero, à la tête du gang vénézuélien Tren de Aragua, a été tué cette semaine lors d'une opération militaire conjointe menée par les États-Unis et les forces vénézuéliennes dans le sud-est du pays. C'est Donald Trump lui-même qui l'a annoncé dans la nuit de vendredi à samedi, avant que la nouvelle soit confirmée par Caracas. Nouveau signe de la récente reprise de la coopération entre les deux pays depuis la capture de l'ancien président Nicolas Maduro. Quand la faune est un allié pour lutter contre le réchauffement climatique, 300 scientifiques des 6 continents ont appelé les gouvernements à intégrer les apports des animaux sauvages dans leur politique de lutte contre le changement climatique. Ils sont réunis en ce moment à Bonn, en Allemagne, à l'occasion des négociations intermédiaires sur le climat à mi-parcours entre les COP, des petites bêtes qui favorisent notamment le stockage du carbone dans les sols. Quelques exemples avec Lucille Gimbert.
8: Pendant la nuit, des milliards de poissons qui vivent au fond des océans, dans la zone dite crépusculaire, car très peu éclairée, remontent vers la surface pour se nourrir de plancton et d'autres organismes riches en carbone. Avant l'aube, ils redescendent vers les profondeurs et là, en respirant, en produisant des déchets puis en mourant, ils participent au stockage du carbone dans les sols marins. Autre exemple en mer, les loutres. En mangeant des oursins, elles permettent aux forêts d'algues de prospérer sous l'eau et donc d'absorber plus de carbone. Dans les forêts sur Terre, le tigre d'Asie a à peu près le même rôle car il se nourrit d'herbivores. La bonne santé des forêts dépend aussi de très nombreux animaux sauvages qui dispersent des graines. L'éléphant en Afrique, l'ours andin en Amérique latine, les chauves-souris aussi, qui qui en plus sont des pollinisatrices. En Australie, l'aire d'influence des roussettes irait jusqu'à 41 millions d'hectares. D'autres animaux, enfin, nous protègent des incendies en broutant l'herbe, les gnous du Serengeti en Afrique, tandis que d'autres nous prémunissent des inondations, comme les castors en Europe. Bref, protéger ces animaux et leur milieu de vie, c'est aussi lutter contre le réchauffement climatique et sa cohorte de dégâts.
1: Lucille Jambert, du service environnement de RFI. Tout de suite, on continue avec les sports. Bonsoir Salut Diouf.
9: Bonsoir Charlotte.
1: Avec bien évidemment au programme la Coupe du Monde hein, et une belle affiche ce soir avec un cador africain.
9: Et après la défaite de l'Afrique du Sud lors du match d'ouverture, c'est le Maroc qui dispute ses premières minutes dans ce mondial et face au Brésil s'il vous plaît. Une affiche déjà vue en Coupe du Monde en 1998 avec le large succès des Brésiliens 3-0. Mais cette fois-ci la tendance est bien différente. Si la Seleção retrouve des couleurs sous l'égide de Carlo Ancelotti, les Marocains restent sur une demi-finale de Coupe du Monde il y a 4 ans et une finale de Cannes en début d'année. Et il faudrait être à 100% dans la tête ce soir dès le coup d'envoi. C'est le nouveau sélectionneur des Lions de l'Atlas, Mohamed Ouahbi, qui le dit.
10: Le mental, oui, mais comme dans tous les matchs. Des fois, vous jouez contre une équipe qui n'a pas le nom du Brésil et il vous faut aussi beaucoup de mental pour gagner ce match-ci. Donc ce qu'il y a, c'est qu'on doit jouer avec nos qualités, on doit avoir confiance en nous. On sait qu'aujourd'hui, le Maroc est rentré dans une autre dimension. Il faut assumer aussi ça. Ça veut dire ne pas craindre le Brésil. Mais beaucoup les respecter. Voilà, moi j'ai rien dû faire de très spécial. On a nos principes, nos valeurs, on sait ce qu'on représente et surtout on sait pour qui on joue. Et c'est ce qui va faire la différence. Les joueurs sont sereins, sont en confiance, savent aussi qu'ils ont des grandes qualités. Et donc on va aborder ce match comme un premier match de Coupe du Monde.
9: Mohamed Ouahbi au micro RFI d'Antoine Grenier. Un match du groupe C que vous pourrez suivre en intégralité sur notre antenne Afrique à 22h temps universel. Une soirée animée par Baptiste Leduc.
1: Et puis toujours dans le groupe C, une deuxième rencontre se jouera un peu plus tard.
9: Et Haïti fera ses débuts à Boston contre l'Écosse. Moment symbolique pour les Grenadiers qui retrouvent le mondial pour la première fois depuis 1974. Tombés dans un groupe particulièrement relevé et sans véritable expérience du plus haut niveau international, ils comptent pourtant bien faire autre chose que de la figuration. Leur sélectionneur, le français Sébastien Minier.
11: J'ai peut-être un effectif moins renommé, moins coté que celui de l'Écosse. L'idée, ça sera qu'à la fin de la compétition, on laisse une trace et que les garçons aient pris leur envol. Ce serait forcément une très belle récompense pour mes garçons. Ça nous permettrait, et ce sera le cas de toute manière, même s'il n'y avait pas de points, d'être encore en course jusqu'au dernier match, puisqu'avec les nouveaux règlements de cette compétition, les 8 meilleurs troisièmes seront possiblement qualifiables. Donc voilà, on va y aller, quels que soient les matchs, avec l'ambition de marquer un but de plus que l'adversaire. Ce serait génial d'accomplir ça en pratiquant si possible un bon football, de manière à emmener le public avec nous et à développer une forme d'enthousiasme autour de mon équipe.
9: Haïti, Écosse, coup d'envoi, 1h, temps universel.
1: Une légende du football ivoirien va connaître sa toute première expérience en tant qu'entraîneur numéro 1.
9: Cette légende s'appelle Yaya Touré. L'ancien milieu de terrain de Monaco et de Manchester City prend la direction de la Slovaquie pour prendre les rênes du prestigieux Slovan Bratislava. Octuple champion titre, à 43 ans, celui qui était auparavant adjoint continue son tour d'Europe après l'Ukraine, la Russie et la Belgique.
1: Et puis un mot de tennis pour finir, Salio.
9: Oui, avec l'ATP de Stuttgart dont les demi-finales se jouaient aujourd'hui et à l'affiche de la finale qui se jouera demain, 100% américaine. Taylor Fritz s'est qualifié en 2-7 face au Kazakhstan public, le score 6-4-6-4. Et un peu plus tard dans la journée, Ben Shelton s'est imposé face au Tchèque Jiří Lehečka, 6-7-7-6-7-6.
1: C'était Salut Diouf pour le Journal des Sports. C'est une initiative originale pour contourner la censure. Depuis 2020, Reporters sans frontières a décidé d'utiliser un jeu vidéo pour braver les interdits des États autoritaires. L'ONG a créé son propre monde sur Minecraft, le jeu vidéo le plus vendu à travers la planète. La bibliothèque non censurée, c'est un lieu virtuel où, comme son nom l'indique, des articles, interviews, enquêtes sont en accès libre et ce pour n'importe qui, n'importe où dans le monde, parce que la liberté de la presse peut même aussi reculé dans les États démocratiques. Reporters sans frontières a décidé de créer une nouvelle aile dans sa bibliothèque non censurée, une aile dédiée aux États-Unis. Visite guidée avec Marius Roland.
12: on débarque sur une île isolée en mer où trône un bâtiment impressionnant. Il ressemble au Grand Palais à Paris ou au Bundestag, le Parlement allemand. Des colonnes, des balcons, un énorme dôme, tout autour des jardins avec des fontaines dans les allées et devant l'entrée principale, une gigantesque statue. Mairen Pfalzgraf est responsable Amérique de Reporters sans frontières.
13: C'est un poing fermé qui tient un stylo. Ça représente le journalisme indépendant, la liberté de la presse.
12: Puis on entre dans la rotonde, au sol, la carte de la Terre avec ce dicton « Truth finds a way ». La vérité finit toujours par triompher. Au plafond, la coupole en verre illumine des drapeaux du monde entier. Le bâtiment est composé d'une douzaine d'autres salles. Chacune est dédiée à un pays où le droit de la presse est au plus bas. Biélorussie, Égypte, Vietnam. Mais en mars dernier, une salle particulière a ouvert, celle des États-Unis.
13: Au milieu, il y a la statue de la liberté qui pleure. Elle se noie dans cette piscine de larmes qui s'est formée autour d'elle.
12: Alors pourquoi les États-Unis ? C'est pourtant un pays démocratique. Le droit de la presse devrait y être respecté. Selon Mairen Pfalzgraf de Reporters sans frontières, la situation a bien changé.
13: Ça peut surprendre que les États-Unis figurent à côté de l'Érythrée, de l'Iran ou de l'Arabie Saoudite. C'est le but. On ne dit pas que la situation est similaire à ces pays, mais la censure aux États-Unis n'est pas directe. C'est plus subtil, ces méthodes du gouvernement pour attaquer la liberté de l'information.
12: Car depuis le retour de Donald Trump au pouvoir début 2025, les pressions sur les journalistes aux États-Unis s'accumulent. Pendant les manifestations contre la police de l'immigration ICE en début d'année, des journalistes ont été agressés, puis arrêtés et détenus. Ce n'est pas le seul exemple.
13: Les domiciles de journalistes du Washington Post ont été perquisitionnés. Trump poursuit en justice les médias pour les intimider à la suite de leurs enquêtes sur lui et son entourage. Le gouvernement restreint l'accès à l'information d'intérêt public, supprime les sites de l'État, choisit quels médias peuvent assister aux conférences de presse. La situation empire vraiment.
12: Il était donc nécessaire pour RSF de faire des États-Unis un pays à surveiller depuis cette bibliothèque. Parmi les ouvrages consultables dans cette salle du bâtiment virtuel, il y en a un qui sort du lot, raconte Mairen Pfalzgraf.
13: C'est le premier dessin de presse dans la librairie. Il a été fait par Anne Telness. Elle était caricaturiste au Washington Post. Le dessin illustre le patron du journal, le milliardaire Jeff Bezos, agenouillé devant Donald Trump. On a décidé de le représenter parce que le Washington Post avait refusé d'imprimer le dessin dans ses colonnes.
12: Refusé d'imprimer par crainte de froisser le propriétaire, la dessinatrice avait alors décidé de quitter la rédaction. D'autres textes, photos et journalistes seront ajoutés à l'avenir dans cette bibliothèque. Depuis son ouverture en 2020, elle a été visitée par plus d'un million d'utilisateurs et ses ouvrages consultés plus de 10 millions de fois.
1: Marius Roland.
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1: À Madagascar, c'est une femme que tout le monde connaît sur le campus universitaire de la capitale, Bako. Y tient sa gargote depuis 33 ans. Elle y a nourri à petit prix plusieurs générations d'étudiants, dont beaucoup sont aujourd'hui ingénieurs, magistrats ou députés. Son portrait est signé Aurélie Koum.
14: Je m'appelle Bak et je suis gargotière. Cela fait 33 ans. J'ai commencé car j'ai toujours aimé échanger. Mon père était employé à l'université, donc j'ai sympathisé avec les étudiants. Et c'est pour ça que j'ai choisi ce métier.
15: À deux pas du campus d'Ankats, à Antananarive, ça sent le riz chaud et la sauce aux légumes. Les étudiants font la queue, assiette à la main. Au centre, Bak virevolte derrière son comptoir, cuisinière, serveuse et caisse enregistreuse à la fois. Le tintamarre des couverts couvre presque les conversations. À ses côtés, du composé, le fameux plat malgache qu'elle tient à préparer elle-même. Une journée qui commence à 4h du matin et que la gargotière assume sans broncher.
14: La difficulté, c'est de se lever tôt, parce que c'est tous les jours et à la longue, ça fatigue.
15: Mais malgré cette fatigue, l'institution tient bon, parce que la clientèle, elle, ne faiblit pas. Comme ce contrôleur de l'administration pénitentiaire qui vient ici depuis 7 ans.
16: Je connais cette dame depuis 2019. Pour les prix de salaire, j'ai pris un repas chez elle. C'est préférable de manger des repas chez elle. La pureté et la réception des personnes.
15: Cette fidélité, la cuisinière la doit à un phénomène rare. Ses clients se transmettent l'adresse. De parents à enfants, d'oncles à neveux, certains anciens étudiants devenus juges, avocats, médecins ou députés reviennent retrouver le goût de leurs années d'études. Ces plats sont même connus sur les réseaux sociaux où les commentaires sont élogieux. C'est aussi comme ça que Fanir l'a découverte. Il est étudiant en sociologie.
9: Je connaissais cet endroit par le bouche à oreille, mais Bak, c'est aussi une star sur les groupes Facebook. Et puis mes parents venaient ici quand ils étaient étudiants. C'est comme ça que j'ai connu cet endroit. Pour nous, c'est moins cher et c'est de bonne qualité.
15: Dans une économie largement dominée par l'informel, où plus de 8 malgaches sur 10 vivent en marge des circuits déclarés, des femmes comme Bak jouent un rôle silencieux mais essentiel. Elles nourrissent, elles dépannent, elles tiennent. Demain matin, à l'aube, Bak sera encore une fois devant ses fourneaux, pour la 33e année. Aurélie Coumant, Antananarive, RFI.
1: Et parmi les lectures des journalistes de RFI cette semaine, Le Grand Successeur, un livre qui s'intéresse à Kim Jong-un. Et qui est réellement le dirigeant nord-coréen? C'est la question à laquelle a tenté de répondre la journaliste néo-zélandaise Anna Fifield. Elle livre une enquête sur l'un des dirigeants les plus secrets de la planète, doté de l'arme nucléaire et gardant la main mise sur 25 millions d'habitants. Alors que le dictateur joue un rôle de plus en plus important sur la scène internationale, avec notamment la présence de ses soldats en Ukraine, Nicolas Roca a échangé avec elle.
17: Anna Fifield, vous êtes l'autrice du livre Le Grand Successeur. Bonjour.
18: Bonjour Nicolas.
17: Vous avez été correspondante en Asie pour le Financial Times, puis le Washington Post. Vous suivez l'actualité de la Corée du Nord depuis de longues années. Comment est-ce qu'on travaille sur Kim Jong-un, l'un des dirigeants les plus secrets de la planète?
18: C'était
19: extrêmement difficile d'écrire ce livre et d'essayer de découvrir des éléments sur Kim Jong-un. Mais j'ai vraiment voulu rassembler toutes les informations disponibles à son sujet parce qu'il est une figure très puissante sur la scène mondiale. À son arrivée au pouvoir, c'était un dirigeant d'une vingtaine d'années à la tête d'un État doté de l'arme nucléaire. Il n'avait aucune expérience politique, aucune expérience militaire. J'ai donc essayé de brosser un portrait aussi complet que possible de Kim Jong-un et je l'ai fait en tentant de rencontrer toutes les personnes qui avaient parlé avec lui. Que ce soit en Corée du Sud, en Suisse, aux États-Unis ou bien dans d'autres endroits, j'ai voyagé pour essayer de décrire qui il était vraiment dans les coulisses.
17: Vous concentrez notamment sur ses années adolescentes passées en Suisse.
19: Oui, Kim Jong-un a été à l'école en Suisse entre ses 12 et 16 ans. Des années très formatrices dans la vie d'un jeune homme. Et quand il est arrivé au pouvoir en Corée du Nord, beaucoup de gens pensaient que le fait qu'il ait étudié en Suisse pendant 4 ans lui aurait ouvert l'esprit au monde et l'aurait rendu plus libéral, plus ouvert à la démocratie, plus ouvert au capitalisme et à ce genre d'idées. Mais dans mon enquête, je suis arrivé à la conclusion exactement inverse. Kim Jong-un a eu une expérience scolaire terrible. Il avait des défis linguistiques, c'était un étranger, il devait travailler, faire ses devoirs. Il n'était pas simplement le petit prince qui obtenait les meilleures notes sans rien faire. Je pense qu'en réalité, il a probablement appris en Suisse que n'importe où ailleurs dans le monde, il serait quelqu'un de normal. C'est seulement en Corée du Nord qu'il est extraordinaire. J'en suis donc arrivé à la conclusion que s'il veut maintenir le système nord-coréen en place, c'est parce que c'est seulement là qu'il peut être roi.
17: Kim Jong-un, c'est le troisième dirigeant de la Corée du Nord, après son grand-père Kim Il-sung, son père Kim Jong-il. Il s'est inscrit dans leurs pas, mais il a aussi sa propre manière de gouverner le pays.
19: Oui, il a pris ce qui fonctionne et laissé de côté le reste. Il a beaucoup avancé le programme nucléaire, il a fait progresser l'économie, mais il essaye surtout de se présenter comme un nouveau type de dirigeant moderne pour la Corée du Nord, menant le pays vers le 21e siècle. Il y a eu beaucoup de changements et même son style de leadership. Il est relativement ouvert et transparent. Il a déjà critiqué des gens en public. Il se promène bras dessous avec sa femme ou sa fille. Et il est tout simplement un type de dirigeant très différent de son père et de son grand-père. Et ainsi, il essaye de donner aux Nord-Coréens un sentiment de progrès.
17: Justement, il se montre avec sa fille. Quand on voit le dirigeant nord-coréen apparaître avec sa fille à peine adolescente à de nombreuses cérémonies, est-ce que cela veut dire, selon vous, qu'il prépare sa succession?
19: Je pense qu'il la prépare à devenir la prochaine dirigeante et qu'il essaye de préparer aussi les personnes au pouvoir en Corée du Nord à accepter l'idée d'une femme dirigeante. La transition de Kim Jong-un vers le pouvoir a été extrêmement précipitée. Cela n'a duré que quelques années et il n'avait pas les compétences militaires et politiques nécessaires pour prendre la relève lorsque son père est tombé malade. Je pense donc que cela a dû être assez précaire et difficile pour Kim Jong-un de prendre le pouvoir. En faisant apparaître sa fille si tôt, il essaye de préparer tout le monde à l'idée qu'elle est l'héritière apparente en Corée du Nord. Mais Kim Jong-un n'a qu'une quarantaine d'années. Il pourrait donc s'écouler des décennies avant qu'elle ne prenne la relève. Les gens se seront alors sûrement habitués à l'idée non seulement qu'une personne jeune, mais qu'une femme prenne la tête de la Corée du Nord. Cela suppose bien sûr que le régime soit en place dans 30 ou 40 ans. Mais les gens prédisent l'effondrement de la Corée du Nord depuis très longtemps. Je ne sais donc pas s'il va s'effondrer, il n'y a aucun signe en ce sens pour l'instant.
17: Merci, Anna Fifield.
1: Et je rappelle le titre de votre livre, Le Grand Successeur.
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1: Bienvenue dans le game, c'est votre chronique dédiée aux jeux vidéo avec Jennifer Lufo. Jennifer, l'été arrive et c'est le moment favori des grandes consoles pour annoncer leur prochaine sortie de jeu.
20: Oui, entre le Summer Games Fest, le PlayStation State of Play, le Xbox Showcase ou encore le Nintendo Direct, on a une autre lot d'annonces hein, et on voit même de nouvelles manières d'annoncer des jeux avec des conférences régionales comme l'AG French Direct, l'India Games Showcase et même l'Afro Games Showcase. On fait le point tout de suite sur les annonces marquantes de ces dernières semaines. Et on commence très fort avec une annonce du studio français Asobo qui a dévoilé Resonance, A Plague Tale Legacy. On y incarne Sophia, une jeune pillarde en fuite qui est déterminée à lever le voile sur les mystères de son passé. Et enfin, nous avons une date de sortie, ça viendra le 27 août 2026 sur PC, PS5 et Xbox Series. Et enfin, pour l'avoir testé en avant-première, je peux vous dire qu'il est très très prometteur et complètement différent des jeux précédents. Autre annonce du côté de PlayStation, l'officialisation de God of War Lofe, une exclusivité PS5 qui va se concentrer sur le personnage de Faye, la mère d'Atreus et partenaire du jusque-là héros de la licence, Kratos.
1: Une annonce très forte, Jennifer, mais qui ne fait pas l'unanimité auprès d'une partie de la communauté, je crois.
20: Oui, on assiste à une vraie levée de boucliers de la part des joueurs qui, pour changer, refusent catégoriquement l'idée de troquer la musculature de Kratos pour incarner une femme. Bref, c'est une énième polémique stérile qui n'empêche pas le titre d'être extrêmement attendu. Et puis, pour une fois qu'on incarne une femme adulte et maman, je sais pas pour vous, mais moi ça m'intrigue tout ça. Du côté de chez Xbox, on a enfin eu du concret avec de nouvelles images magnifiques pour le reboot du jeu Fable dont on a déjà parlé dans cette chronique. Petite déception tout de même pour le calendrier puisque Microsoft a annoncé décaler la sortie du jeu au 23 février 2027. Bien heureusement, Square Enix et Nintendo ont compensé la frustration des fans en montrant enfin le grand retour de Kingdom Hearts 4. Vous savez, c'est la licence qui intègre des personnages des mondes de Disney et qui possède une grosse fandom, hein, donc une communauté de fans en français, qui certainement ont eu des réactions assez mesurées à l'annonce.
21: Hein ? Kingdom Hearts 4 ? Impossible. Kingdom Hearts 4 ? Attends, ça ressemble à Kingdom Hearts 4 ! Enfin ! Oh mon dieu ! Ça sort quand ?
20: Oui, bah j'y arrive. Kingdom Hearts 4 est prévu pour le 8 octobre 2026 sur la Switch 2.
1: Et heureusement, Jennifer, les annonces n'étaient pas réservées qu'aux immenses blockbusters américains ou japonais.
20: Oui, la surprise est aussi venue d'ailleurs, notamment avec de nouvelles images somptueuses pour Raji Kaliguya lors de l'India Games Showcase. Il s'agit d'un jeu vidéo ambitieux qui s'inspire du folklore indien. Et c'est la preuve que la création se mondialise et surtout que les créateurs n'attendent plus d'être relayés par les grandes plateformes pour être visibles. Si vous voulez découvrir les futures pépites venues d'autres horizons, notez bien le prochain rendez-vous, l'Afro Game Showcase, qui lui se tiendra le 25 juin sur la chaîne YouTube de Narratify Agency et montrera des bandes d'annonces d'une vingtaine de jeux qui arrivent du Kenya, du Nigeria, d'Afrique du Sud, mais aussi de France et du Brésil. L'occasion parfaite de voir que le jeu vidéo de demain s'écrit finalement partout.
1: Alors, rendez-vous est pris. Merci beaucoup, Jennifer Lufo, pour votre chronique. Bienvenue dans le game. Merci à Valentin Vaner qui m'a aussi accompagné pour cette demi-heure d'information. Restez avec nous, l'information revient dans une minute sur RFI.
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1: RFI 18h30 à Dakar et en temps universel 19h30 à Kinshasa.
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1: Bonsoir Zéphirin Kouadio.
25: Bonsoir Charlotte, bonsoir à toutes et à tous. Elle a eu une affiche prestigieuse ce soir à la Coupe du Monde de football. Maroc-Brésil, les Lions de l'Atlas, demi-finalistes de la précédente édition, affrontent les Brésiliens, quintuple vainqueur de cette compétition entre 1958 et 2002. Au Maroc, l'excitation monte chez les supporters. En République démocratique du Congo, multiplication des réactions au lendemain de la manifestation de l'opposition, mobilisation contre le projet de révision constitutionnelle porté par le camp présidentiel qui a tourné à la frontière avec les militants pro-gouvernement. Nous irons également en République centrafricaine où un premier avion transportant des immigrés expulsés des États-Unis a atterri vendredi soir à Bangui. L'opération s'inscrit dans le cadre de la politique migratoire controversée de l'administration américaine. C'est donc le grand jour hein, pour le Maroc qui débute sa Coupe du Monde de football avec une affiche de rêve. Les Lions de l'Atlas sont opposés au Brésil, quintuple vainqueur de la Coupe du Monde. Coup d'envoi 22h temps universel au MetLife Stadium dans le New Jersey. Pour cette édition 2026, les Marocains arrivent avec un nouveau statut, celui de demi-finaliste de la dernière Coupe du Monde. Les Lions de l'Atlas figurent dans le top 7 du classement FIFA à seulement une petite place derrière le Brésil. Entre espoir de réitérer l'épopée historique de 2022 et une forme d'humilité, l'excitation monte chez les supporters. À Casablanca, le reportage de François Humfer Katadjin.
26: Les rues de Casablanca commencent doucement à se mettre au diapason de la compétition internationale. Dans son petit magasin de vêtements, Fouad accroche des fanions aux couleurs du Maroc entre les rayons. Il est confiant pour le match de ce soir.
27: De mon point de vue, je pense que nous sommes actuellement une meilleure équipe que le Brésil. Si on regarde les qualités techniques de tous les joueurs, je pense que nous avons un avantage sur le Brésil en ce moment. C'est vrai que nous avons des joueurs blessés.
26: Juste avant le début du mondial, le défenseur Naïef Aguerd et l'attaquant Abdé Zalzouli ont dû renoncer à la compétition pour cause de blessure. Une grande perte selon Fouad, mais les supporters se veulent à la fois confiants et sans excès d'optimisme. Pour Hicham, l'objectif est d'atteindre au minimum les quarts de finale.
28: En espérant Inch'Allah, mais je trouve que c'est très difficile parce qu'il y a des adversaires qui sont bien joués. Mais pour nous, c'est le quart de finale ou bien les demi-finales, c'est un rêve pour nous.
26: Un objectif mesuré qui détonne avec le pronostic du maire de New York, Zoran Mamdani, qui a affirmé dans la presse anglaise qu'il voyait le Maroc sacré pour la première fois champion du monde cette année, signe du nouveau statut international acquis par les Lions de l'Atlas. François Humfer Katadji, Casablanca, RFI.
25: En République démocratique du Congo, la manifestation organisée hier à Kinshasa à l'appel de la coalition C64 a tourné à l'affrontement. Des militants de l'opposition ont tenté de se rassembler devant le Parlement pour protester contre le projet de révision constitutionnelle porté par le camp présidentiel, projet qui, selon elle, ouvrirait la voie à un troisième mandat pour le président Félix Tshisekedi. Le rassemblement a dégénéré en affrontement avec les militants pro-gouvernement et la police est intervenue pour disperser les manifestants. Depuis hier, les réactions des organisations de la société civile se multiplient. La voix des sans-voix dénonce une répression musclée, sanglante et disproportionnée. L'ASADO, l'Association africaine de défense des droits de l'homme, dénonce également ces violences et exige une enquête. Jean-Claude Katandé est le président de l'organisation.
29: Les chocs sont très importants. On ne pouvait pas, au niveau de la société civile, concevoir que sous le président Tshisekedi, les choses se passeraient de cette façon-là. Et donc, la déception, elle est grande à travers le pays. De voir que la police associée à la milice du DPS s'est attaquée aux hommes et aux femmes de l'opposition, d'avoir visé les leaders de l'opposition, et l'intention qui se dégage des actes qu'ils ont subis, c'est qu'on visait leur élimination physique. C'est inacceptable. Nous les condamnons fermement et nous demandons à ce qu'il y ait une enquête indépendante qui puisse établir des responsabilités, non seulement à l'égard de la police, mais aussi à l'égard des hommes et des femmes de la force du progrès qui est intervenu dans ces manifestations avec une violence qu'on ne sait pas décrire. Voilà la demande que nous formulons.
0: Et dans un communiqué publié ce samedi, le gouvernement condamne les incidents survenus hier. Le communiqué indique également que le ministre de la Justice a rendu visite aux responsables des formations politiques concernées afin d'échanger sur les circonstances des incidents enregistrés et d'en évaluer les conséquences. Le gouvernement réaffirme son attachement aux libertés publiques, notamment la liberté d'expression, la liberté de réunion et la manifestation pacifique et appelle à la retenue. Fin de citation. L'opposant camerounais Satiroma Bakary a annoncé ce vendredi avoir déposé deux plaintes au tribunal judiciaire de Paris invoquant le principe de compétence universelle. Dans un communiqué posté donc vendredi soir, M. Tiroma, qui se présente comme le président élu de la République du Cameroun, affirme avoir engagé cette procédure afin de faire examiner des accusations de meurtre, de détention arbitraire et d'autres violations présumées des droits humains commises dans le contexte post-électoral. Issa Djiroma, ancien ministre passé à l'opposition, avait mobilisé une partie de la jeunesse avide de changement lors de la dernière présidentielle remportée par le président Paul Biya. Après s'être autoproclamé gagnant du scrutin, l'opposant a appelé à plusieurs reprises à défendre sa victoire, déclenchant des manifestations dans les grandes du pays, manifestations qui ont été réprimées dans le sang. En République centrafricaine, après plusieurs jours d'attente et de spéculation, un premier avion transportant des immigrés expulsés des États-Unis a atterri vendredi soir à Bangui, une opération menée dans la discrétion et dont les contours restent flous. Pour l'heure, pas de commentaires des autorités et pour cause, cet accueil s'inscrit dans le cadre de la politique migratoire controversée de l'administration américaine consistant à transférer certains immigrés vers des pays tiers. La République centrafricaine est le premier pays africain en date à avoir accepté un tel accord. Les précisions de Guillaume Thibault.
4: Parti d'Alexandria, en Louisiane, l'avion a effectué une première escale à Accra avant d'atterrir sur le tarmac de l'aéroport de Bangui aux alentours de 22h. Une arrivée gérée dans la plus grande discrétion avec le déploiement d'un important dispositif de sécurité. Selon une source aéroportuaire, les migrants, ils seraient 17, ont passé près de 4 heures dans les locaux de la police de l'air pour les formalités administratives. Escortés au cœur de la nuit, ces personnes seraient actuellement hébergées dans deux hôtels situés au centre-ville de la capitale. Les autorités centrafricaines n'ont pour l'heure communiqué aucun détail sur leur nationalité, leur statut ou sur les conditions de leur accueil dans le pays. Une situation qui interroge au sein des organisations de la société civile qui dénoncent un manque de transparence et s'inquiètent de l'avenir de ces migrants. L'opposition politique se dit de son côté déçue et choquée. Elle soupçonne le gouvernement d'avoir reçu une importante somme d'argent dans le cadre de cette opération et réclame donc des explications sur les termes de cet accord avec les États-Unis.
0: Guillaume Thibault, dans l'actualité également l'expulsion d'une journaliste française. Elle était accréditée en Éthiopie depuis 2023 pour le journal La Croix et donc autorisée à travailler dans toutes les régions du pays. Augustine Passili a dû quitter le territoire à la demande des autorités alors qu'elle rentrait d'une mission de reportage de 3 jours dans le Tigré, une zone ravagée par la guerre entre 2020 et 2022. Pour Thomas Hoffnung, chef du service international du quotidien français, l'expulsion d'Augustine Passili est un message inquiétant pour la profession et la liberté de la presse.
6: Notre correspondante, Augustine Passili, s'est vu retirer et son accréditation et son permis de résidence. Tout ça parce qu'elle s'est rendue dans la région du Tigré. Bon, on sait que c'est une région compliquée, instable, où il y a des menaces de reprise du conflit avec Addis Abeba. Mais elle s'est rendue sur place en toute légalité, si je puis dire. Il n'y avait pas d'autorisation préalable à demander. Et elle revient, enfin même on l'appelle quand elle est sur place. Elle est convoquée et on lui retire ses papiers en lui disant qu'elle doit quitter le pays. Donc, visiblement, le travail d'Augustine pouvait déranger et c'est aussi un coup de semonce, bien sûr, pour les autres journalistes qui sont sur place. Il y a déjà eu des journalistes de Reuters, de la BBC, qui ont eu des gros soucis, qui ont dû quitter le pays. Donc c'est clair que c'est un message qui est adressé à toute la profession, à tous les journalistes, au moment où, encore une fois, on a le sentiment qu'on est peut-être à la veille d'un nouveau conflit. Et donc pour nous, c'est une expulsion et c'est une décision totalement arbitraire.
25: Réaction de Thomas Hoffnung, chef du service international du quotidien français La Croix. En bref, avant de refermer ce journal, un ancien général nigérian et ex-porte-parole de la défense enlevé le mois dernier est mort en captivité. L'officier supérieur à la retraite et son épouse ont été kidnappés il y a environ 2 semaines dans le nord-est par des membres présumés d'un gang spécialisé dans les enlèvements contre rançon. Il est le 2e général à la retraite à avoir été enlevé dans l'état de Katsina où les gangs criminels ont intensifié leurs attaques malgré plusieurs négociations de paix menées par le gouvernement de l'état. En février 2025, un autre général avait été enlevé à son domicile en même temps que 9 autres habitants. Il est 20h40 à Paris. Merci de rester à l'écoute de Radio France Internationale.
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7: Bonsoir. Aujourd'hui, la littérature raconte les découvertes de l'enfance et des petites choses de la vie. Le Tarbouche magique d'Emmanuel Villain et Zeyna Abirached est paru aux éditions L'École des loisirs. Et Zeyna Abirached, autrice notamment de l'album Le Piano Oriental, est l'une des invitées d'honneur de la 21e édition du Lyon BD Festival dans le cadre de la saison Méditerranée 2026.
8: Je vous jure, quelle idée d'être fille unique. Bien sûr, ne pas avoir de petits frères idiots pour me tirer les cheveux ou de grandes sœurs stupides pour me casser les pieds, je reconnais que ça a des avantages. Au moins, de ce côté, j'ai la paix. Et puis, je suis quelqu'un d'unique, comme aiment à le répéter mes parents. Mais ça ne m'empêche pas de m'ennuyer de temps en temps.
7: La petite fille qui parle, c'est Zalpha. Zalpha, ça commence comme Zeyna avec un Z. Elle a les cheveux bouclés qui entourent un visage rond, des yeux en amande, de discrètes taches de rousseur et du rouge sur les joues. Et quand on connaît le visage de l'illustratrice et les héroïnes de ses albums, on est bien obligé de faire le rapprochement.
9: Ce qui est amusant, c'est que j'ai une version de moi dessinée qui ne bouge pas beaucoup. Bah oui. Il y a les boucles, c'est un peu ma marque de fabrique. Elle est un peu intemporelle, ce personnage de Zalpha Zeyna. C'est une sacrée petite fille, hein. Elle est rigolote.
10: J'ai aussi voulu revenir sur des caractères de l'enfance que j'ai pu observer chez ma fille, qui est celui de vouloir croire à tout prix à certaines choses.
9: Ça, c'est très bien.
10: Je me souviens de ma fille, il y avait des amis de mes parents qui avaient un chien, et elle s'est approchée du chien, elle lui avait dit... Si tu parles, tu peux me le dire à moi, je le dirai à personne. Mais vas-y, là, on est tous les deux, tu peux me parler. C'est quelque chose qui m'a beaucoup touché, moi, chez ma fille, mais chez les enfants en général. C'est de persister à croire à des choses, et peu importe ce que soit vrai ou pas. Ça, je trouve ça très beau. La littérature jeunesse permet aussi de revenir à cette innocence. Ma fille a grandi depuis, elle est moins innocente, mais elle garde en mémoire tous ces moments-là.
7: Les deux auteurs, Emmanuel Villain et Zeyna Abirached, ont le Liban en partage. Le Liban... et aussi le fameux Tarbouche.
10: Mes liens avec le Liban sont très anciens. Ils remontent à ma grand-mère, qui est une Syrienne, mais qui s'était installée au Liban. Je me suis évidemment beaucoup intéressé à cette région-là, à tel point que je m'y suis installé en 2000, et j'ai vécu de nombreuses années. On sait pas toujours comment est une histoire, mais là c'est très précis pour moi, c'est que j'avais une photo de ma fille où elle porte un tarbouche, et c'est une photo que j'aimais tellement que je l'avais encadrée chez moi. À force de la voir, je me suis dit qu'il y avait peut-être une histoire à raconter à partir de ça. Et c'est un couvre-chef que je trouve absolument magnifique. Quand je vivais à Beyrouth au début des années 2000, il m'est arrivé de voir quelques hommes dans la rue le dimanche en porter un, ce qui était rarissime. Voilà, ça m'a fait beaucoup d'effet. C'est un couvre-chef qui fait un peu rêver aussi. Il nous renvoie à cette époque aussi dans l'Empire ottoman. Mon arrière-grand-père, qui était syrien, j'avais lu que Atatürk avait interdit le port du tarbouche. Mmh. Et je me suis dit que peut-être mon arrière-grand-père, mais je n'ai aucune image de lui, portait lui-même un tarbouche et qu'un jour il a dû le remiser au placard pour porter un chapeau européen. J'avais un attachement à la fois à cette région. Et moi, je porte toujours un couvre-chef aussi, été comme hiver.
9: Le tarbouche te va très bien.
10: Et le tarbouche me va très bien, voilà.
9: Pour moi aussi, c'est un couvre-chef que j'aime beaucoup, vraiment. Dont je parle déjà dans le piano oriental, puisque moi aussi, mon arrière-grand-père l'a porté au Liban. Et je raconte d'ailleurs, il était donc accordeur de piano et passionné de musique orientale, et il voulait absolument jouer la musique orientale sur un piano. Il passait son temps à tenter de justement jouer les quarts de ton sur son piano, mais il avait un autre métier qui était un métier officiel. Et en fait, il avait trouvé la parade. Il travaillait à la gare ferroviaire de Beyrouth. Donc, il allait à son travail le matin, il disait bonjour à tout le monde, il posait le tarbouche sur son bureau et il prenait la poudre d'escampette. Et comme tous les collègues l'avaient vu arriver, qu'ils voyaient bien que le tarbouche était encore là, ils pensaient que Abdallah Shahin, donc c'était le nom de mon arrière-grand-père, était forcément là. En fait, pas du tout. Il était entre-temps allé rejoindre son piano pour essayer d'inventer un piano oriental capable de jouer les quarts de ton. Et ce qui est très marrant, moi je t'écoute là, on en a déjà parlé, mais moi aussi j'ai une photo de ma fille avec un tarbouche. Ce couvre-chef un peu iconique avec lequel on peut s'amuser. Parce qu'il résonne aussi. Si on frappe dessus, on peut imaginer des rythmes.
10: Ah oui, aussi.
9: Il a quelque chose d'un peu ludique, je trouve.
10: On a chacun une photo de nos enfants portant le tarbouche. Donc ce sont des filles, alors que le tarbouche était exclusivement, évidemment, un chapeau d'homme. Et je joue un peu aussi là-dessus, parce qu'on est au 21e siècle quand même.

0: En ce moment, Zalfa est en vacances chez ses grands-parents. Et quand on regarde le visage de son grand-père, là aussi on se dit qu'il pourrait bien être libanais avec ses cheveux frisés et sa petite moustache. Même s'il porte une cravate et un gilet de costume, on ne peut plus occidentaux. Ce n'est pas dit explicitement, mais on peut se le demander. Et si ce conte, et un conte c'est par nature universel, était un moyen de transmettre les souvenirs du Liban, même si le nom n'est pas dans le texte.
1: J'ai l'impression qu'il est plus facile de se projeter dans une histoire dans laquelle les repères sont un peu flous. Assez modestement, j'aime bien l'idée qu'on puisse prendre ce livre à toute époque, qu'un enfant qu'il aurait aujourd'hui pourrait le donner à ses propres enfants plus tard, et l'histoire ne serait pas datée dans le sens où ça ne ferait pas référence à des choses très précises de l'histoire.
2: Et c'est aussi une histoire de transmission. Les grands-parents arrivent à transmettre un lien, un morceau de leur identité à leur petite fille qui a grandi ailleurs, qui a probablement une autre langue maternelle, qui a tout à fait une autre enfance que la leur.
0: Ce qui est sûr, c'est que des petites filles qui s'ennuient, il y en a dans le monde entier. Mais Zeina, que fait-elle pour s'occuper? Eh bien, elle grimpe les escaliers jusqu'en haut de la maison, jusqu'à cette porte qui donne sur l'inconnu, la porte du grenier. Elle a déjà vu son grand-père y aller pour ranger son ancienne trottinette, celle de Zeina, hein, pas celle du grand-père, ou pour aller chercher un parasol, mais elle n'y est jamais allée.
1: Je pense qu'il y a beaucoup de livres jeunesse qui commencent ou se passent dans un grenier ou une cave. Moi, enfant, il y avait une cave chez moi et j'y passais un temps infini. C'est un endroit où on ne faisait que remiser des choses dont on n'avait plus besoin. Et j'ai toujours adoré ça. Je pense que c'est propre à tous les enfants.
2: On avait un grenier, on l'appelle une tetrite en arabe au Liban, où il y a toutes sortes d'objets hétéroclites. Et c'est un peu la caverne d'Ali Baba.
3: J'ai allumé la lumière car on n'y voyait pas très bien. Une seule ampoule pendait au plafond, diffusant une lumière blanche et insuffisante pour éclairer tout l'espace. J'ai regardé autour de moi, la pièce était remplie de grosses malles et de valises, des étagères avec de vieux journaux, tout un bric-à-brac de machins d'un autre temps dont je ne savais même pas à quoi ils pouvaient bien servir. À rien sans doute, sinon ils ne seraient pas là. Sur l'une des étagères, entre les deux piles de magazines, j'ai vu un drôle de chapeau. D'ailleurs, était-ce bien un chapeau ? En tout cas, je n'en avais jamais vu de pareil auparavant, ni sur la tête de quelqu'un, ni en photo dans les albums de mes grands-parents. Un chapeau rouge, sans bord, plat sur le dessus et orné d'une grosse mèche de fil noir. Je l'ai pris et je l'ai mis sur ma tête. Puis je suis allée voir à quoi je ressemblais dans un antique miroir au cadre doré qui était posé contre la cheminée.
0: Ce chapeau, on le découvre dès la couverture du livre d'Emmanuel Villain et Zeina Abirached. Il attire tout de suite le regard, car il est rouge, rouge vif. Immédiatement, Zalfa s'en coiffe.
3: Il me va très bien.
0: Oui, sûrement, à ceci près qu'il est un petit peu trop grand pour sa petite tête. À tel point que le couvre-chef lui cache les yeux et lui tombe sur le nez. De quoi faire sourire son grand-père.
4: Tu sais comment ça s'appelle?
3: Non, je ne sais pas.
4: C'est un tarbouche.
3: Un tar quoi?
4: Un tarbouche. C'est un chapeau que les hommes portaient il y a encore quelques dizaines d'années au Proche-Orient. Aujourd'hui, ils préfèrent les casquettes américaines.
3: C'est où le Proche-Orient? C'est loin? T'y es allé, toi, au Proche-Orient?
4: Oui, il y a très longtemps.
3: Et tu y faisais quoi?
4: Ah, ça, c'est une longue histoire.
0: Cette longue histoire, son grand-père ne la raconte pas à Zalfa. Peut-être un jour, qui sait, sûrement quand elle sera plus grande. Il ne lui dit pas non plus que ce tarbouche est un chapeau qui est né il y a très très longtemps. Un couvre-chef en feutre, un bonnet sans bord, pas toujours, mais souvent de couleur rouge, justement. On en trouvait déjà dans l'Antiquité, en Grèce, et au fil des siècles, il a fait le tour de la Méditerranée. Les Grecs, les Turcs, les Arabes, les Bosniaques, les Albanais, les Arméniens, les Libanais, les Berbères, en Algérie, au Maroc, en Libye, jusqu'à l'Afrique de l'Ouest, tous l'ont adopté. Certains l'appellent tarbouche, d'autres encore l'appellent fez avec un Z, peut-être parce qu'il a longtemps été fabriqué à Fès, au Maroc, Fès avec un S. Tout cela, le grand-père ne le dit pas à Zalfa, mais il le sait bien, évidemment.

0: J'ai reçu le texte dans sa version définitive. Je n'ai pas du tout participé à l'élaboration de l'histoire. Et j'ai d'abord choisi les moments qui me donnaient envie de dessiner. Et avec notre éditrice Hélène Millot, on a essayé d'équilibrer tout ça pour qu'il y ait des illustrations sur l'ensemble de l'ouvrage. Il s'agissait évidemment qu'on voit le Tarbouge, qu'on voit Zalpha, les grands-parents, leur intérieur, un petit peu le grenier qui est une atmosphère comme ça un peu vieillotte et en même temps résolument moderne. Ça s'est fait très simplement.
1: Quand on découvre le trait noir et blanc de Zeina Abirached, le lecteur pense forcément à une grande artiste qui vient de nous quitter, l'autrice de Persépolis, la franco-iranienne Marjane Satrapi.
0: J'ai découvert le travail de Marjane Satrapi en découvrant celui de David B. à Beyrouth, mais ça c'était il y a longtemps, c'était au moment de la sortie de l'Ascension du Homal, je devais avoir 18-19 ans, et ça m'avait fait un choc esthétique inoubliable. Et là tout d'un coup, je me souviens, j'étais debout dans une librairie et je me dis, mais ça existe, cette chose-là est possible. Raconter un récit autobiographique de cette manière-là, en noir et blanc, en stylisant, en empruntant des motifs, en se les appropriant, une histoire très émouvante, racontée de manière simple, ça a été décisif dans ma construction d'autrice. Je suis très affectée, comme beaucoup d'entre nous, par sa disparition, même si je ne l'ai pas vraiment connue. Je l'ai rencontrée très brièvement à Angoulême, au moment de la sortie de Poulet aux prunes, si je me souviens bien. Je voulais absolument lui parler, je voulais lui montrer mes dessins. Et elle m'a vue, et la première question qu'elle m'a posée, c'est « Vous êtes iranienne ?» Évidemment, c'est une référence que j'ai prise comme un compliment très vite. Parfois, c'était un peu plus compliqué parce que il fallait aussi se démarquer. J'ai essayé de le faire de manière la plus sincère et tranquille. Mais c'est sûr que dans mon art

0: Safa, la narratrice et l'héroïne du conte d'Emmanuel Villain et Zeina Abirached, est une fille bien élevée. Elle aime la propreté. Alors elle remonte dans le grenier et commence à nettoyer le tarbouche.
1: Une fois là-haut, j'ai déniché une vieille brosse et j'ai commencé à épousseter le tarbouche. À mesure que je le nettoyais, le rouge devenait de plus en plus vif, presque brillant. Alors que je venais de donner le dernier coup de brosse avant de le remettre sur ma tête, une voix a résonné dans le grenier.
2: Tiens, une nouvelle tête.
1: J'ai fait un bond d'au moins un mètre et j'ai couru aussitôt me réfugier derrière une grosse malle. Mais dans ma course, le tarbouche a roulé sur le sol. J'ai laissé passer quelques instants au cas où la voix se ferait entendre de nouveau. Mais rien, pas un bruit, à part celui de mon cœur qui battait plus fort et plus vite que d'habitude. Est-ce que j'entends des voix maintenant ?
0: Vous l'avez compris, vous qui nous écoutez. Ce tarbouche n'est pas un tarbouche tout à fait comme les autres. Il suffit d'ailleurs de lire le titre du livre. Ce tarbouche est un tarbouche magique. La preuve, il parle, ce qui n'est quand même pas le cas de tous les chapeaux, ni même de tous les tarbouches. Mais il a un autre pouvoir.
2: Eh bien, je peux exaucer 3 de tes vœux.
0: Je vous laisse découvrir ce que Zalfa va demander au tarbouche et comment elle sera exaucée. Car quand on s'adresse à un tarbouche, et plus encore si c'est un tarbouche magique, il vaut mieux bien réfléchir avant de parler et ne pas se tromper.
1: T'es nul, trop nul, super nul.
0: Surtout si le personnage en fait les frais, mais n'en disons pas plus.
3: C'est souvent très amusant de voir des enfants découvrir la polysémie des mots. C'est un jeu dans l'écriture qui est forcément très amusant.
0: On soupçonne aussi Emmanuel Villain d'aimer les rimes. Alors il a introduit dans son conte un autre vieil objet, un vieil objet qui rime avec tarbouche.
4: Ah, tu as retrouvé mes babouches.
3: Ça vient d'une expression que m'avait apprise ma grande cousine à Beyrouth pour dire des pieds à la tête. On disait, mène babouche la tarbouche. Depuis les babouches jusqu'au tarbouche. Une expression que tu ne connaissais pas, Zeina.
5: Non, je ne connaissais pas, mais c'est très amusant.
3: Voilà, des pieds à la tête. Et donc je voulais jouer là-dessus et ça se termine sur les babouches parce que j'envisage une suite avec ces mêmes personnages et avec toujours... Zeina ah oui. Au dessin, ce serait une histoire de babouche là pour le coup et ça ferait une sorte de diptyque. Elle n'est pas encore écrite, mais...
5: On a hâte.
3: Voilà.
0: Le tarbouche oriental de Philippe Villain et Zeina Abirached est publié aux éditions L'École des loisirs. Zeina Abirached qui est donc ce week-end l'une des invitées d'honneur du Lyon BD Festival dans le cadre de la saison Méditerranée 2026. Elle y présente une exposition dont elle signe l'affiche.
5: C'est un personnage qui est moi en fait, qui est debout devant une ville... On a l'impression que c'est une ville en guerre quand même, parce qu'il y a voilà des sacs de sable. Mais c'est assez paisible. Il y a des nuages, est-ce que c'est des fumées de détonation? On ne sait pas bien. Et elle dessine des oiseaux dans le ciel. L'exposition s'intitule « Il fallait un peu de rêve ». Dans le contexte actuel du Liban et de la région, je me suis dit « Je ne peux pas ne pas évoquer cette violence continue qui dure depuis des années ». Et cette légèreté qu'on essaye absolument de garder. La phrase complète, c'est « Il fallait un peu de rêve ». Pour supporter la réalité. La réalité de ce Beyrouth de mon enfance qui est martyrisé mais qui revient. Et donc ce que vous verrez dans cette exposition, ce sont non pas des planches tirées de mes livres, mais plutôt des bribes de scènes du jeu des hirondelles, du piano oriental, même du prophète, mais remises dans une scénographie. Je ne vais pas tout raconter, mais en gros il y a une espèce de frise de 14 mètres où on a aussi bien Beyrouth, mais aussi des personnages qui parlent du présent. Est-ce que c'est le présent? Est-ce que c'est les années 80? On ne sait pas bien. Et l'exposition s'ouvre sur une expression typique à Beyrouth quand on vous dit bonjour en français. C'est un mot qu'on utilise beaucoup. La réponse est quasi systématiquement bonjourine, ce qui veut dire de bonjour. Dans ce de bonjour, il y a l'attention à l'autre. Je ne te le rends pas exactement pareil ton bonjour. Je vais te l'améliorer, te le doubler. C'est un peu comme quand on vous offre quelque chose dans un tupperware et que vous rendez pas le tupperware vide. Vous le rendez plein d'autres choses. Il y a cette générosité, cette attention à l'autre qui est encore présente malgré toute la violence et qui me touche énormément.
0: L'exposition Il fallait un peu de rêve est à découvrir à Lyon jusqu'au 31 juillet dans un lieu insolite, le parking LPA Saint-Antoine.

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1: Il est 19h en temps universel, 21h ici à Paris. 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
1: À la une, les États-Unis et l'Iran vont-ils signer un accord de paix ? Pas demain, dit Téhéran, contrairement à ce qu'affirment le médiateur pakistanais et le président états-unien. On en parle dès le début de ce journal. En attendant un accord potentiel, les violences se poursuivent dans la région. Nouveaux bombardements israéliens dans le sud du Liban. Aujourd'hui, plus de 70 sites du Hezbollah frappés en 24 heures, dit l'armée israélienne. L'éventualité d'un accord semble crisper le gouvernement israélien. Narendra Modi, en France, le Premier ministre indien a atterri tout à l'heure à Nice pour participer au salon Bharat Innovate. Le dirigeant restera ensuite dans l'Hexagone pour le sommet du G7 à Évian-les-Bains qui commence lundi. Un sommet à forts enjeux pour New Delhi, vous l'entendrez. Au sommaire également, on parle Coupe du Monde de football. Alors qu'Haïti fait son entrée dans la compétition à Boston cette nuit, les supporters, eux, sont à la fois excités et inquiets. Des descentes anti-immigration ont eu lieu aux États-Unis. Reportage auprès d'un fan haïtien à la fin de cette édition. Et la une de l'actualité, je vous le disais, c'est ce potentiel accord de paix entre Washington et Téhéran. À quand la signature entre les deux pays pour mettre fin à la guerre déclenchée le 28 février dernier? Le premier ministre pakistanais Shehbaz Sharif, médiateur dans ce conflit, estime qu'un texte pourrait être signé d'ici demain. Même son cloche du côté du président états-unien Donald Trump, qui a écrit il y a 2 heures sur son réseau social que la signature aura lieu ce dimanche. Mais la prudence reste de mise puisque la diplomatie iranienne, elle, estime qu'il faudra attendre quelques jours, c'est ce qu'est sur son porte-parole. Depuis avril, d'après CNN, Donald Trump a annoncé au moins 39 fois un accord imminent. Alors, si un texte était vraiment signé, comment évaluer sa portée? Écoutez la réponse de Bernard Ourcade. Il est chercheur émérite au CNRS et spécialiste de l'Iran.
3: Le texte sera important s'il n'est pas trop précis. Ce qui est important, c'est de voir que les deux pays s'entendent pour trouver une solution pacifique à leur contentieux qui dure depuis 50 ans maintenant. Que ces deux pays signent un accord de coopération. C'est pour la République islamique une révolution. La République islamique s'est faite contre le grand Satan américain. Et pour les Américains, l'Iran était également le symbole de tout ce qu'il y avait de pire au monde à l'époque de Bush, etc. et de Trump. Autrement dit, le simple fait qu'ils signent un papier était déjà un événement considérable. Après, dans le détail, il y aura évidemment certainement des accrochages, des problèmes, des conflits éventuellement militaires ponctuels, mais c'est le principe même de cet accord qui est important. Le reste est secondaire.
1: Bernard Ourcade au micro de Juliette Fontaine. Une situation au Moyen-Orient que vous pouvez suivre en direct sur notre site rfi.fr. Malgré l'optimisme affiché par Téhéran et Washington, la tension reste explosive sur le terrain. Ce matin, les États-Unis affirment avoir abattu plusieurs drones iraniens qui visaient des navires commerciaux dans le détroit d'Ormuz. Le chef de la diplomatie iranienne Abbas Araghchi accuse lui Israël de chercher des prétextes pour faire dérailler les négociations, car l'accord potentiel entre l'Iran et les États-Unis semble crisper le gouvernement israélien. Plus de détails avec notre correspondant à Jérusalem, Michel Paul.
4: Trump nous a bousillés, affirme un haut responsable israélien au site info Ynet. Cela montre le mélange d'inquiétude et même de colère qui domine en Israël. Alors qu'un accord imminent entre Washington et Téhéran se précise, si Washington assure qu'Israël se sentira à l'aise avec le texte, notamment sur la destruction des matières enrichies, les fuites iraniennes évoquant un retrait israélien de ces zones de sécurité ont fait bondir le gouvernement. Le ministre de la Défense, Israël Katz, a immédiatement répliqué. Pour lui, pas question de céder sur la sécurité. Israël conservera sa liberté d'action militaire pour empêcher la bombe iranienne et ne se retirera d'aucune des zones de sécurité contrôlées au Liban, en Syrie ou à Gaza. Malgré l'optimisme de Donald Trump qui table sur une signature imminente, on attend de voir ici si les lignes rouges sur les missiles et les milices pro-iraniennes avancées par Israël seront réellement respectées. Michel Paul, Jérusalem, RFI.
1: Israël qui poursuit donc ses frappes au Liban. 24 localités du sud du pays visées par des appels à évacuer aujourd'hui, dont la ville de Nabatieh. C'est ce que rapporte l'agence de presse officielle libanaise. L'armée israélienne dit, elle, avoir bombardé plus de 70 sites du Hezbollah en 24 heures. Depuis le début de la guerre, le 2 mars, 3756 morts et 11632 blessés ont été recensés par le ministère libanais de la Santé. Une situation au Moyen-Orient qui sera largement discutée lors du sommet du G7. À partir de lundi, les chefs d'État des pays du groupe des 7 sont attendus à Évian-les-Bains en France. Le président états-unien sera de la partie et Donald Trump rencontrera notamment des dirigeants du Moyen-Orient, mais aussi son homologue ukrainien Volodymyr Zelensky, avant un dîner avec Emmanuel Macron à Versailles prévu mercredi.
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1: Autre déplacement prévu pour ce sommet du G7, celui de Narendra Modi qui vient d'atterrir en France. Une visite à enjeu pour le Premier ministre indien entre tensions au Moyen-Orient, rivalité géopolitique et compétition économique mondiale. Dans ce contexte, New Delhi cherche à faire entendre sa voix tout en consolidant ses partenariats stratégiques et la France figure parmi ses interlocuteurs privilégiés. Abdoulaye Rali.
5: Pour l'Inde, ce G7 est l'occasion de plaider pour une désescalade au Moyen-Orient, une région dont dépendent ses approvisionnements énergétiques, une partie de son commerce maritime et la sécurité de milliers de marins indiens. La mort récente de 3 ressortissants indiens dans les frappes américaines a d'ailleurs provoqué un malaise diplomatique avec Washington. C'est dans ce contexte que Narendra Modi se rend en France. Le Premier ministre indien entend mettre en avant la sécurité des voies maritimes. Pour porter ce message, New Delhi voit en Paris un partenaire influent en Europe. Cette visite permet aussi à l'Inde d'affirmer sa place dans les grands débats internationaux. Bien qu'elle ne soit pas membre du G7, New Delhi veut faire entendre sa voix. Les enjeux sont également économiques. À Nice, l'Inde déploie 127 start-up pour attirer des investisseurs européens. Enfin, sur le plan militaire, New Delhi espère faire avancer le dossier des Rafales. L'Inde souhaite acquérir 114 chasseurs français, mais exige un transfert de technologie pour renforcer son industrie de défense face à la Chine et au Pakistan. Abdullah Erali, New Delhi, RFI.
1: Parmi les autres sujets qui seront discutés lors du sommet du G7, la guerre en Ukraine. Pour les civils ukrainiens, le mois de mai a été le plus meurtrier depuis le début du conflit il y a plus de 4 ans. 274 morts, 1763 blessés. La mission de surveillance des droits de l'homme des Nations Unies fait le bilan dans son rapport mensuel sur les pertes civiles. Et les échanges de tirs se poursuivent en attendant entre Kiev et Moscou. 118 drones russes lancés en Ukraine par la Russie la nuit dernière, selon l'armée de l'air ukrainienne. La Russie qui, elle, dit avoir détruit 177 drones ukrainiens. La Thaïlande en état de deuil, drapeau en berne pendant 15 jours au lendemain de l'annonce de la mort de la princesse Ba. Les Thaïlandais et Thaïlandaises ont rendu hommage à leur princesse disparue aujourd'hui. La fille aînée du roi Ramadis était dans le coma depuis 3 ans. 21h07 à Paris, 15h07 à Boston, jour 3 de la Coupe du Monde de football. Et cette nuit, c'est la sélection haïtienne qui fait son entrée en lice à Boston, donc face à l'Écosse. Première participation à un mondial de foot depuis 1974 pour les Grenadiers. Mais cette compétition se joue pour eux dans un climat lourd alors que les Haïtiens sont dans le viseur de l'administration Trump. Le président états-unien a placé Haïti sur la liste des pays à risque et fait tout pour réduire leur accès au territoire américain. À Boston, les supporters haïtiens oscillent entre excitation et inquiétude des agents anti-immigration. Sur place, le reportage de Vincent Souriau.
6: Il est archi prêt, tellement prêt qu'il s'est même entraîné au cas où il y aurait des trompettes pour soutenir les grenadiers.
7: Chanter, crier, les drapeaux, les maillots. Le but, encore le plaisir, c'est de faire sentir aux gens que nous sommes tous là derrière eux.
6: Ça, ce serait sa Coupe du Monde idéale, mais les descentes anti-immigration l'ont tétanisé. Il préfère qu'on ne donne pas son nom, qu'on ne le prenne pas en photo, et il hésite encore à se rendre au stade pour voir son équipe jouer.
7: Bien sûr, comme tout le monde, j'ai cette grande envie d'y aller participer. C'est un risque pour moi, pour d'autres immigrants qui sont fans, qui sont haïtiens, si vous n'êtes pas né ici ou si vous n'avez pas encore vos papiers de résidence permanente, vous pouvez faire face à des situations beaucoup plus compliquées.
6: Que j'y sois ou pas, dit-il, ce qui compte, c'est la victoire. Et ce jeune homme qui est arrivé il y a 2 ans aux États-Unis y croit dur comme fer. Sur le terrain contre les Écossais, la sélection haïtienne va tout donner. C'est une question de fierté nationale.
7: On va se battre sur chaque ballon. Nous avons cette opportunité de montrer au monde entier qu'Haïti n'est pas seulement laissant l'histoire et qu'à travers le football, on peut bien montrer une bien meilleure image.
6: Son pronostic pour le mondial, si je suis réaliste, je ne sais pas si on a le niveau, mais je pense quand même que l'équipe d'Haïti est capable de créer sa petite surprise. Vincent Fourriot, Boston RFI.
1: Autre match prévu aujourd'hui, Qatar-Suisse a commencé il y a quelques minutes, et puis surtout le choc Brésil-Maroc, c'est à partir de 22h, temps universel, rencontre diffusée en intégralité sur l'antenne Afrique de RFI. C'est ainsi que se referme cette édition. 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
1: Bonsoir et bienvenue dans l'atelier politique. Dans cette émission, nous essayons de prendre le temps dont parfois le tumulte de l'actualité nous prive, le temps de la réflexion, de l'analyse, de la mise en perspective, avec l'ambition de comprendre ce qui nous arrive et peut-être aussi ce qui s'annonce. Ce soir, nous sommes avec Aïda Adizadeh, députée socialiste de la deuxième circonscription du Val d'Oise, membre de la commission des affaires culturelles et de l'éducation de l'Assemblée nationale, membre également de la délégation aux droits des enfants et enfin présidente du groupe d'amitié France-Iran. Bonsoir.
2: Bonsoir Frédéric.
1: Cette émission est enregistrée, je vous le précise, dans les conditions du direct. Nous sommes donc ensemble pour à peu près 40 minutes et vous allez par conséquent avoir du temps pour développer vos idées. Cette émission s'appelle l'atelier politique et donc je vais vous soumettre à la question rituelle de cette émission, partant de l'idée que généralement dans un atelier on peut trouver des outils. J'aimerais savoir si vous avez un outil de prédilection.
2: Un outil de prédilection. Ouais. Est-ce que les ustensiles pour manger sont des outils de prédilection?
1: Oui, bah oui, je pense. Oui.
2: Alors ça doit être la cuillère.
1: La cuillère. Entre la fourchette, la le couteau et la cuillère,
2: alors
1: c'est la.
2: Alors pourquoi? Parce que ça va me permettre de faire un petit point culturel. Ouais. En Iran, on mange avec la cuillère et la fourchette, ouais, parce qu'on n'a pas de morceaux de viande à découper.
1: Ils les sont prédécoupés.
2: Ils sont dans des ragoûts, dans des sauces,
1: oui, comme dans les plats asiatiques, quoi.
2: Exactement. Ouais. Et on se sert de la cuillère pour manger. Et puis la cuillère, c'est quelque chose de doux. La petite cuillère, c'est comme ça qu'on nourrit les enfants, ouais, aussi. Ouais. Je dirais la cuillère. Je suis pas très manuelle. J'aime bien cuisiner. Et comme je suis d'origine iranienne, j'ai grandi dans la culture iranienne, j'aime manger.
1: Alors justement, donc vous êtes née en Iran, fin 81 ou début 82, il y a une incertitude sur ce point?
2: Alors, il n'y a pas une incertitude. Mon histoire de vie est un petit peu complexe de ce point de vue-là. Ouais. Mes parents ont dû prendre un état civil de clandestin, un faux, ouais, état civil, des, ouais, faux papiers, exactement, ouais, si on veut faire le parallèle avec les Juifs qui devaient fuir l'Allemagne nazie quand ils sont rentrés dans la clandestinité pour échapper à la répression du régime de Khomeini. Adizadeh n'est pas mon vrai nom, oui, c'est le nom du faux état civil qu'on a donné à ma mère pour pouvoir se cacher et fuir l'Iran de manière clandestine. Et donc ce faux état civil s'accompagnait d'une fausse date de naissance pour elle et pour ses deux enfants. Aïda est mon vrai prénom, mais Adizadeh est
1: mon nom. Mais alors, votre vraie date de naissance, parce que moi j'ai lu que votre mère vous affirme que c'était fin décembre 81.
2: Alors, c'est pas affirme, on le sait, c'est comme
1: ça. Ah bah alors voilà, mais sur l'état civil, c'est février 82.
2: Alors, l'état civil, la France me connaît comme Aïda Adizadeh, même Bourojani, née le 12 février 82, donc c'est la date que je donne sur tous mes papiers, parce que c'est la date.
1: C'est votre état civil officiel.
2: Exactement.
1: Mais la vérité, c'est que vous êtes née fin décembre.
2: Je suis née le 21 décembre 81, le même jour qu'Emmanuel Macron, pas la même année. Et c'est un jour très important en Iran, c'est le solstice d'hiver qui correspond à une fête iranienne, c'est le Shab-e Yalda, la nuit la plus longue qui est célébrée par les Iraniens qui se réunissent, qui mangent ensemble jusqu'à tard dans la nuit, qui récitent de la poésie et c'est symboliquement la nuit où le jour va gagner du terrain et va progressivement gagner du terrain sur la nuit. Voilà.
1: Alors vous n'avez finalement passé qu'assez peu de temps en Iran, puisque votre mère a décidé de fuir le pays. Elle était une opposante au régime du Shah, mais c'est la révolution islamique qui la pousse à partir. Est-ce que ça veut dire que pour elle, la vie était devenue encore plus insupportable, le pays était encore moins viable sous l'autorité des mollahs qu'auparavant, quoi.
2: Alors, le Shah, c'était une dictature.
1: Ouais.
2: Et il y avait des prisonniers politiques, il y avait une police secrète, il y avait de la répression. J'ai de la famille qui a fait de la prison à cause du Shah. Mon père a fait de la prison sous le Shah d'Iran. Le problème de la révolution, c'est qu'un pouvoir arrive et veut libérer le peuple, et peu de temps après, il amène une nouvelle dictature. Il y a un roman qui est absolument fabuleux, La ferme des animaux de George Orwell, qui décrit ça. Et moi, je me souviens d'avoir vu ce dessin animé. C'était un dessin animé qui est un peu vieilli, mais qui est inspiré du livre, qui explique ça. Les animaux se liguent pour chasser le fermier, et les porcs prennent le pouvoir et mettent une dictature encore plus dure que celle du fermier. C'est l'histoire de l'Iran. Et le régime des Mollahs a été à bien des égards plus dur que le régime du Shah, puisque sous le Shah, il n'y avait pas de liberté d'expression, mais il y avait une forme de liberté des mœurs. Les femmes étaient libres de s'habiller comme elles voulaient, mais cette liberté des mœurs a disparu et la liberté d'expression n'est pas revenue. Ma mère a fui l'Iran parce que sa vie était en danger, parce qu'elle militait pour une véritable liberté, une véritable démocratie en Iran.
1: Alors j'ai lu une chose qui en dit long sur la tension et le caractère un peu dramatique de la situation lorsque votre mère décide de quitter l'Iran à cheval, je crois, dans les montagnes enneigées. Et à ce moment-là, les passeurs, ceux qui vont l'aider, lui proposent des capsules de cyanure pour le cas où elle serait capturée. Ça, c'est elle-même qui vous l'a raconté.
2: Oui, oui, oui. C'est pas. Il propose comme un menu au restaurant.
1: J'ai bien compris. Précisons que le cyanure est un poison mortel en quelques secondes.
2: C'était la condition des passeurs, c'est que si vous vous faites arrêter, pour pas vous faire torturer et finir par livrer sous la torture les passeurs, le réseau et finalement mettre des gens en danger, il fallait se donner la mort plutôt que d'être torturé et d'être tué à la fin. Et ma mère, elle nous raconte, c'est vrai que c'est des histoires qui marquent enfant,
1: j'imagine,
2: qui marquent même adulte, qu'elle a refusé parce que elle ne voulait pas ne pas savoir ce qu'on allait faire à ses enfants. Et elle ne voulait pas aussi nous donner la mort. Et pour ça, elle dit, je ne prendrai pas ces capsules de cyanure. Et comme elle avait des enfants en très bas âge, moi j'avais 15 mois, ma sœur avait 15 mois de plus que moi, on a 15 mois d'écart. Je pense qu'on lui a laissé ne pas prendre ces capsules.
1: Alors votre père va lui presque complètement disparaître de votre vie, car il a donné la sienne totalement au Moudjahidine du peuple, on peut dire les choses comme ça.
2: Tout à fait, tout à fait.
1: Vous avez dit, un jour, mon père a fini par se souvenir de notre existence et nous a appelés. J'avais 15 ans, je lui ai dit, comment as-tu pu sacrifier ta famille sur ordre politique? Il a simplement répondu, j'aime mes enfants autant que tous les enfants d'Iran, un jour tu comprendras. Vous aviez 15 ans, bon, c'était il y a quoi, une petite trentaine d'années, toute petite. Que vous avez compris ou toujours pas?
2: Mais non, toujours pas. Et d'ailleurs, ça pose des questions philosophiques très profondes. Est-ce que les moyens peuvent être utilisés, n'importe quel moyen, pour arriver à ces fins?
1: Est-ce que la fin justifie les moyens?
2: Est-ce que la fin justifie les moyens? Et je crois que non. Et c'est des questions que se sont posées des penseurs, des écrivains, des hommes et des femmes qui ont fait de la politique leur métier, leur combat. Je pense que, précisément, quand on emprunte un chemin, si ce chemin est amoral, on arrivera à une fin qui sera dévoyée. Et lui, ce qu'il voulait dire, c'est j'ai accepté cet ordre de divorce idéologique que le parti leur a demandé d'obéir, divorcer de sa femme et de ses enfants pour pouvoir se consacrer uniquement à la cause de la libération de l'Iran. Et lui, il le justifiait en disant, comme j'aime tous les enfants d'Iran de la même manière que j'aime mes enfants, j'ai accepté pour délivrer les enfants d'Iran. Le problème, c'est que en tuant toute empathie, puisque c'est ça à la fin, on tue toute empathie, puisqu'on n'a plus le droit d'éprouver des sentiments filiaux pour ses propres enfants, eh bien, je crois que quand on arrive au pouvoir, et j'espère qu'ils n'arriveront jamais au pouvoir en Iran, je le dis très clairement, je pense que ça serait une catastrophe pour l'Iran et le peuple iranien, mais si jamais on arrive au pouvoir, eh bien, ce manque d'empathie dans lequel on a entraîné ses soldats, ses membres, eh bien, se ressortira dans l'exercice du pouvoir.
1: Alors votre père est même allé plus loin, puisque quelques années plus tard, pas mal d'années plus tard, en 2024, il a adressé une lettre à tous les députés du groupe socialiste dans l'intention de vous discréditer en disant, je le cite, un Haïda ment et mène depuis des années une propagande mensongère contre l'organisation des Moudjahidines du peuple iranien. J'ai vu que vos passages médiatiques sont souvent suivis d'une réaction, de communiqués, de correctifs parfois interminables.
2: Vous allez y avoir droit. Hein,
1: mais donc, je m'y attends. Mais ça a dû être terrible pour vous quand même.
2: Non, que je connais leur méthode, je connais les mensonges. C'était même plutôt. Non, c'était pas terrible. J'ai pas de relation avec mon père. Il n'a pas vécu avec nous, il nous a pas élevés. C'est plus un géniteur qu'un père. Oui. Je ne comprends pas le choix qu'il a fait. On peut respecter sa mémoire avant qu'il ait rejoint l'organisation des Moudjahidines. Je ne suis plus, je suis même pas fâchée contre lui, mais voilà, je n'ai jamais compris ce choix-là, et même je le combats politiquement, c'est-à-dire que je maintiens que on ne doit jamais sacrifier la fin au moyen, jamais. Et c'est précisément le sens même de mon engagement politique. Je pense même que je suis entrée en politique pour faire la démonstration à mon père qu'on pouvait garder ses idéaux, sa moralité, ne jamais sacrifier la fin au moyen. Quand il envoyait ce mail-là, pour moi, c'était plutôt une démonstration faite à mes collègues députés que vous voyez bien que ce n'est pas un mouvement comme les autres. Quand un père est capable d'écrire à des gens qu'il ne connaît pas pour discréditer sa fille, il ne l'a fait que parce qu'il a appris que j'avais dit aux députés de mon groupe de ne pas signer les communiqués de l'organe de lobby qui a été créé à l'Assemblée pour soutenir le combat des Moudjahidines. Et je leur ai dit, si vous ne me croyez pas, lisez, renseignez-vous, demandez au préfet, demandez au président de la République, demandez à l'ancien président de la République, j'ai l'honneur d'être à côté de François Hollande dans l'hémicycle, donc j'ai dû demander à notre ancien président de la République, tous ceux qui ont eu à connaître du dossier des Moudjahidines au plus haut niveau d'État savent qui ils sont et savent ce qu'il faut penser d'eux.
1: Alors vous êtes devenue française, vous aviez 20 ans, comment vous l'avez vécu ce moment ?
2: Alors c'est marrant parce qu'il y a quelques jours de ça, la semaine dernière, ou il y a deux semaines, j'ai participé à une cérémonie de naturalisation. Et j'ai pu prendre la parole pour m'adresser à ceux qui allaient devenir français. Oui. Et alors, ça m'arrive rarement.
1: J'ai été submergée par l'émotion.
2: Oui, j'ai failli verser ma larme parce que je leur ai dit que moi, ça m'était arrivé, mais je n'avais pas eu de cérémonie de naturalisation. Oui. Et je voulais qu'ils sachent que à quel point la France, c'est un grand pays. Nous sommes les fils et les filles adoptives de la France. Et parfois, moi, je souffre d'entendre les Français de souche, comme on dit, ceux qui sont nés en France, qui n'ont pas été naturalisés, se complaire dans la médisance de la France. La France doit être améliorée. On doit se battre pour faire de la France un encore plus beau pays, un encore plus grand pays. Mais enfin, la France quand même, la terre des droits de l'homme, la terre de ceux qui sont tombés pour défendre des idéaux tels que la liberté, l'égalité de tous les hommes, puis après de toutes les femmes, il a fallu attendre un peu. Et c'est aussi un pays où il y a une sorte de miracle qui se produit. Et je suis le fruit de ce miracle. Je m'explique. Peu de pays arrivent en moins d'une génération à donner le sentiment à des personnes qui vivent sur leur sol, le sentiment qu'ils appartiennent à la nation. C'est mon cas. Et mon premier discours à la tribune de l'Assemblée nationale, j'ai redit cette phrase de Romain Gary. Oui. Je n'ai pas une goutte de sang français, mais c'est toute la France qui coule dans mes veines. Et c'est exactement ce que je ressens pour la France et je voulais leur communiquer ça. Et moi, à 22 ans, quand j'ai été naturalisée, il n'y a pas eu de cérémonie, donc je n'ai pas ressenti cette émotion particulière, mais je voulais leur partager ça en disant, vous avez la chance de devenir français et vous avez la chance de participer à cette belle cérémonie, savourer ce moment, participer à la vie publique, voter. Le préfet leur a dit, vous pouvez voter. Moi, je leur ai dit, vous devez voter parce que pendant de longues années, vous avez payé des impôts sans pouvoir donner votre voix pour dire comment vous souhaitez que vos impôts soient dépensés. Là, vous avez la chance de le faire. C'est même à vous de montrer l'exemple à des Français qui sont nés français, qui n'ont fait aucun effort pour acquérir la nationalité, puisqu'ils sont nés ainsi, pour leur dire, voilà, il faut se battre pour préserver la démocratie, nos idéaux, l'égalité, la fraternité, tout ça, ce ne sont pas des vains mots, c'est des valeurs extrêmement fortes, et on a la chance de vivre en France, c'est une chance par rapport à plein de pays dans le monde. Moi, je suis très heureuse, par exemple, que ma mère n'ait pas émigré aux États-Unis ou en Angleterre, je suis très heureuse qu'elle ait émigré en France et d'avoir cette nationalité française auquel je donne tout un sens, et regardez, aujourd'hui, je suis députée de la République française, et ça, par contre, ça, ce jour-là, c'était quand même une forte émotion pour moi que de faire mon entrée à l'Assemblée nationale.
1: Oui, ben, j'imagine. Et pour votre mère aussi?
2: Oui.
1: Le fait que vous soyez devenue députée. Parce que j'ai vu qu'on en parlera plus tard, mais elle vous a félicité avec une forme d'économie dans le compliment à propos d'une loi. Mais c'est peut-être une question de nature aussi.
2: C'était pas ça. C'était, en fait, ma mère considère.
1: Non, mais on l'expliquera. Ouais. Parce que sinon, là, on est un peu allusif et les auditeurs ne vont pas y comprendre grand chose.
2: Je
1: termine parce que vous avez cité la phrase de Romain Gary, mais vous avez dit aussi, alors ça, c'était pas à la tribune de l'Assemblée nationale, mais vous avez dit, je peux m'asseoir à la table de l'extrême droite et leur dire, j'aime la France plus que vous.
2: Tout à fait.
1: Mais d'où tenez-vous cette certitude?
2: Parce qu'en fait, j'ai le sentiment...
1: Parce que vous savez combien vous aimez la France. Ça, personne ne peut vous faire ce procès. Mais comment pouvez-vous dire « je l'aime plus que vous » à quelqu'un que vous qualifiez d'extrême droite?
2: Regardez comment l'extrême droite parle de la France. Toujours en mal, toujours en la rabaissant, toujours en pointant les pires atrocités qui se passent en France, surtout venant de la population immigrée. Moi, je dis que l'extrême droite aime la France comme le mari violent aime la femme battue. Il la rabaisse, il l'humilie, ils lui disent...
1: Elle est de vous, cette image?
2: Oui, elle est de moi. Et parce que c'est vraiment l'image qu'il me donne, en fait. C'est, il la rabaisse, il l'humilie, il dit, voilà, je suis ton sauveur, c'est grâce à moi que tu pourras t'en sortir. C'est pas ça, aimer. Aimer, c'est prendre quelqu'un comme il est et agir de manière résolue et positive pour l'augmenter, l'améliorer et lui permettre de s'épanouir. Et c'est comme ça le véritable amour. Le véritable amour d'un père ou d'une mère pour ses enfants, c'est pas lui dire t'es nul et espérer qu'il s'en sorte et espérer que ces paroles-là le tirent vers le haut. Non, c'est lui dire je t'aime, j'ai confiance en toi, je sais que tu es capable du meilleur et on va le faire ensemble. Et je pense que c'est ce discours qu'il faut tenir en ce moment à la France, lui témoigner notre amour et lui dire on va le faire ensemble, on en est capable. Regardez ce qui s'est passé après la Seconde Guerre mondiale. Le pays est ravagé, 4 années d'occupation, le nazisme, la collaboration, une collaboration atroce, hein. On a donné la liste des enfants juifs alors que les nazis la demandaient même pas. Eh bien, des hommes, des femmes se sont réunis ensemble et ont reconstruit la France en faisant quoi? La sécurité sociale. C'est ça la France. C'est dans les moments durs, on se réunit, on fait encore quelque chose de plus grand pour l'ensemble du pays, sans mettre personne à la porte. Évidemment, à cette période, il y avait aussi la colonisation. Rien n'est parfait dans l'histoire. Et Rome ne s'est pas construite en un jour. Je ne suis pas en train d'idéaliser la situation.
1: Mais on pourrait ajouter que la France s'est réconciliée très rapidement avec l'Allemagne aussi, d'ailleurs.
2: Et quelle grande œuvre. Et quelle grande œuvre après tant d'années de guerre. Parce qu'il y avait la Deuxième Guerre, mais il y avait la Première Guerre, puis il y a eu Sedan aussi. Hein. Enfin, il y a des années de conflits entre ces deux pays.
1: Ouais. On va marquer une respiration musicale, Aïda et Dizaleh, avec quelque chose que vous avez choisi, un titre que vous avez choisi. Je vais vous laisser l'annoncer, comme ça sera correctement prononcé.
2: La chanson s'appelle Deyor et elle est chantée et écrite par Shahram Shahpare. Elle a été écrite en 1979. Et je l'explique maintenant ou j'explique
1: Non, on en dira quelques mots après.

0: Voilà une chanson. Alors je vais vous laisser parce que vous voulez faire un autocorrectif.
1: Oui, un autocorrectif.
0: Pas suffisamment bien prononcé le nom de l'artiste.
1: Du tout bien prononcé, pas le nom de l'artiste, le nom de la chanson, c'est Dior.
0: Et alors, vous savez ce quoi? On va être complètement transparent.
1: Oui.
0: Il se trouve que cette émission est réalisée par Mathias Golshani, qui est né en Iran et qui a grandi, et dont vous
1: l'excellent
0: dites,
1: Mathias.
0: Il parle mieux farsi, c'est comme ça qu'on dit, hein, que moi.
1: Moi, c'est l'émotion, Frédéric.
0: Voilà, voilà. Et donc, alors, on vous écoute, vous le dites bien, c'est comment alors?
1: Dior, ça veut dire patelin, et c'est
0: patelin,
1: c'est un petit village. En fait, cette chanson, c'est une chanson qui raconte la douleur de l'exil, des exilés, et c'est une ode à la terre natale. Et cette chanson, elle a été immortalisée dans un film fait par Panoï, qui est un film qui est réalisé en 2021, et une scène absolument sublime d'un petit garçon qui est dans une voiture avec des gens de sa famille. Je ne vais pas spoiler le film, puisqu'il faut le voir. Le film s'appelle Hit the Road. Et cette scène, elle est bouleversante, parce que le petit garçon se lève et il roule vers la terre natale et il danse dans la voiture. Pourquoi j'ai choisi cette chanson? C'est parce que quand il y a eu le soulèvement en Iran en décembre et en janvier,
0: ouais,
1: un soulèvement qui malheureusement a été réprimé dans le sang,
0: ouais,
1: sur les réseaux sociaux, beaucoup d'Iraniens postaient cet extrait de film et disaient « Voilà comment moi je vais rentrer en Iran dans peu de temps ». En écoutant cette chanson et ouais, en dansant comme ce petit garçon.
0: C'est un symbole de liberté, quoi.
1: C'est le symbole de la réunification avec la terre natale que beaucoup d'Iraniens ont quitté. La majorité des Iraniens ont quitté leur terre natale et ont dû s'exiler.
0: Bah on va parler de l'Iran dans quelques instants. Là, il faut qu'on fasse place à l'information. On se retrouve dans quelques minutes. Vous le savez, cette émission est réalisée par Mathias Golshani. On se retrouve dans quelques minutes pour la deuxième partie de l'atelier politique.
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4: Il est 20h30 à Rabat, une heure de plus à Paris.
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4: Bonsoir à toutes et à tous. Une affiche prestigieuse ce soir à la Coupe du Monde de football, Maroc-Brésil. Les Lions de l'Atlas, demi-finalistes de la précédente édition, affrontent les Brésiliens, quintuple vainqueur de cette compétition entre 1958 et 2002. Au Maroc, l'excitation monte chez les supporters. En République démocratique du Congo, multiplication des réactions au lendemain de la manifestation de l'opposition, mobilisation contre le projet de révision constitutionnelle porté par le camp présidentiel qui a tourné à l'affrontement avec les militants pro-gouvernement. Nous irons également en République centrafricaine où un premier avion transportant des immigrés expulsés des États-Unis a atterri vendredi soir à Bangui. L'opération s'inscrit dans le cadre de la politique migratoire controversée de l'administration américaine. Oui, c'est le grand jour pour le Maroc qui entame donc sa Coupe du Monde de football avec une affiche de rêve. Les Lions de l'Atlas sont opposés au Brésil, quintuple vainqueur de la Coupe du Monde. Coup d'envoi 22h temps universel au MetLife Stadium dans le New Jersey. Nous sommes aux États-Unis. Et pour cette édition 2026, les Marocains arrivent avec un nouveau statut, celui de demi-finaliste de la dernière compétition. Les Lions de l'Atlas figurent d'ailleurs dans le top 7 du classement FIFA à seulement une petite place derrière le Brésil. Entre espoir de réitérer l'épopée historique de 2022 et une forme d'humilité, eh bien, l'excitation monte chez les supporters. À Casablanca, le reportage de François Humfer Katadji.
5: Les rues de Casablanca commencent doucement à se mettre au diapason de la compétition internationale. Dans son petit magasin de vêtements, Fouad accroche des fanions aux couleurs du Maroc entre les rayons. Il est confiant pour le match de ce soir.
6: De mon point de vue, je pense que nous sommes actuellement une meilleure équipe que le Brésil. Si on regarde les qualités techniques de tous les joueurs, je pense que nous avons un avantage sur le Brésil en ce moment. C'est vrai que nous avons des joueurs blessés.
5: Juste avant le début du mondial, le défenseur Naïef Aguerd et l'attaquant Abdé Zalzouli ont dû renoncer à la compétition pour cause de blessures. Une grande perte selon Fouad, mais les supporters se veulent à la fois confiants et sans excès d'optimisme. Pour Hicham, l'objectif est d'atteindre au minimum les quarts de finale.
7: On espère Inch'Allah, mais je trouve que c'est très difficile parce qu'il y a des adversaires qui sont bien joués. mais pour nous, c'est le quart de finale ou bien le demi-finale, c'est un rêve pour nous.
5: Un objectif mesuré qui détonne avec le pronostic du maire de New York, Zoran Mamdani, qui a affirmé dans la presse anglaise qu'il voyait le Maroc sacré pour la première fois champion du monde cette année, signe du nouveau statut international acquis par les Lions de l'Atlas. François Mverkataji, Casablanca, RFI.
8: En République démocratique du Congo, la manifestation organisée hier à Kinshasa à l'appel de la coalition C64 a tourné à l'affrontement. Des militants de l'opposition ont tenté de se rassembler devant le Parlement pour protester contre le projet de révision constitutionnelle porté par le camp présidentiel, projet qui, selon l'opposition, ouvrirait la voie à un troisième mandat pour le président Félix Tshisekedi. Le rassemblement a dégénéré en affrontement avec les militants pro-gouvernement et la police est intervenue pour disperser les manifestants. Depuis hier, les réactions des organisations de la société civile se multiplient. La Voix des Sans-Voix dénonce une répression musclée, sanglante et disproportionnée. L'ASADO, l'Association africaine de défense des droits de l'homme, dénonce également ces violences et exige une enquête. Jean-Claude Katende est le président de l'organisation.
9: Les chocs sont très importants. On ne pouvait pas, au niveau de la société civile, concevoir que sous les présidents Tshisekedi, les choses se passeraient de cette façon-là. Et donc, la déception, elle est grande à travers le pays. De voir que la police associée à la milice du DEPES s'est attaquée aux hommes et aux femmes de l'opposition, d'avoir visé les leaders de l'opposition et l'intention qui se dégage des actes qu'ils ont subis, c'est qu'on visait leur élimination physique. C'est inacceptable. Nous les condamnons fermement et nous demandons à ce qu'il y ait une enquête indépendante qui puisse établir des responsabilités, non seulement à l'égard de la police, mais aussi à l'égard des hommes et des femmes de la force du progrès qui est intervenue dans ces manifestations avec une violence qu'on ne sait pas décrire. Voilà la demande que nous formulons.
8: Jean-Claude Katende, président de l'ASADO, l'Association africaine de défense des droits de l'homme. Dans un communiqué publié ce samedi, le gouvernement condamne les incidents survenus hier. Le communiqué indique également que le ministre de la Justice a rendu visite aux responsables des formations politiques concernées afin d'échanger sur les circonstances des incidents enregistrés et d'en évaluer les conséquences. Le gouvernement réaffirme aussi son attachement aux libertés publiques, notamment la liberté d'expression, la liberté de réunion et de manifestation pacifique et appelle à la retenue. Fin de citation. La RDC encore avec cette fois l'épidémie d'Ebola qui continue de s'étendre dans l'Est. Selon l'OMS, l'épidémie gagne du terrain avec une augmentation du nombre de cas et des zones de santé concernées. Un bilan communiqué vendredi soir fait désormais état de 689 cas confirmés dont 139 décès. Soignants et ONG qui luttent contre l'épidémie sont confrontés à un deuxième fléau, la désinformation. Une partie de la population ne croit toujours pas en l'existence de cette maladie, explique cette agente de santé qui souhaite garder l'anonymat. Écoutez.
10: Il y a des gens qui présentent peut-être pas des grands symptômes, mais des petits symptômes. Si vous leur demandez, allez vous faire tester, ils réagissent du coup, je ne veux pas y aller. Moi, je pense que c'est l'ignorance. Il y a beaucoup qui n'ont peut-être pas encore reçu cette information. Mais ils ont peur, beaucoup de familles ont peur d'amener le leur à l'hôpital. Je parlais à ma maman, je dis, regarde, il y a beaucoup de morts, c'est dans ta famille. Est-ce qu'il y a moyen que tu partes te faire tester? Elle me dit catégoriquement non. Je lui demande pourquoi. Elle me dit, elle refuse parce que c'est là, à l'hôpital, qu'on injecte quelque chose. Moi, j'ai dit, mais non, on peut pas injecter là-bas. Oh, on va me donner des faux médicaments. Mais je dis, qui t'a même associé ces idées-là dans ta tête? C'est pas comme ça. Elle dit, je préfère mourir à la maison que d'aller à l'hôpital. Vous voyez le niveau de croyance? Et ça, c'est ma propre mère.
8: Un propos recueilli par Alexandra Branjon. L'opposant camerounais Issa Tiroma Bakary a annoncé vendredi avoir déposé 2 plaintes au tribunal judiciaire de Paris, invoquant le principe de compétence universelle. Dans un communiqué posté ce vendredi soir, Monsieur Tiroma, qui se présente comme le président élu de la République du Cameroun, affirme avoir engagé cette procédure afin de faire examiner des accusations de meurtre, de détentions arbitraires et d'autres violations présumées des droits humains commises dans le contexte post-électoral. Issa Tiroma Bakary, ancien ministre passé à l'opposition, avait mobilisé une partie de la jeunesse avide de changement lors de la dernière présidentielle remportée par le président Paul Biya. Après s'être autoproclamé gagnant du scrutin, l'opposant a appelé à plusieurs reprises à défendre sa victoire, déclenchant des manifestations dans les grandes villes du pays. Manifestations qui ont été réprimées dans le sang. En République centrafricaine, après plusieurs jours d'attente et de spéculation, un premier avion transportant des immigrés expulsés des États-Unis a atterri vendredi soir à Bangui. Une opération menée dans la discrétion et dont les contours restent flous. Pour l'heure, pas de commentaires d'ailleurs des autorités. Les autorités, et pour cause, cet accueil s'inscrit dans le cadre de la politique migratoire controversée de l'administration américaine consistant à transférer certains immigrés vers des pays tiers. La République centrafricaine est le dernier pays africain en date à avoir accepté un tel accord. Un accord dénoncé par les organisations de la société civile. Le porte-parole du groupe de travail de la société civile, Paul Christian Beninga, appelle les autorités à faire preuve de transparence sur ce dossier.
11: Nous sommes indignés et frustrés pourquoi ? Parce que nous pensons que pour ce genre d'accord, on ne peut pas dealer avec le gouvernement américain sans pour autant que la représentation nationale soit informée, sans pour autant que la population centrafricaine soit au courant de ce qui se passe. Parce que nous n'avons pas connaissance de ce que nous pouvons qualifier de contrepartie. Nous ne savons pas exactement le profil de celles et ceux qu'on nous envoie en République centrafricaine. Nous n'en savons rien. Et c'est pour ça que le silence du gouvernement nous interpelle. Nous ne sommes pas là en train de rejeter ceux que les États-Unis ont expulsés. Mais nous voulons qu'il y ait de la clarté autour de cet accord-là. Nous sommes un pays en reconstruction. Tout ce que nous devons faire et qui doit avoir un impact au plan social, au plan humanitaire, nous devrons le faire de telle sorte que cela bénéficie d'une transparence. Ça n'est pas le cas pour le moment.
8: Un propos recueilli par Guillaume Thibault. Un ancien général nigérian et ex-porte-parole de la défense enlevé le mois dernier est mort en captivité. L'officier supérieur à la retraite et son épouse ont été kidnappés il y a environ 2 semaines dans le nord-est du pays par des membres présumés d'un gang spécialisé dans les enlèvements contre rançon. Il est le 2e général à la retraite à avoir été enlevé dans l'état de Katsina, où les gangs criminels ont intensifié leurs attaques malgré plusieurs négociations de paix menées par le gouvernement de l'état en février 2025. Un autre général avait d'ailleurs été enlevé à son domicile en même temps que 9 autres habitants. Il est 21h40 à Paris.
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0: L'atelier politique avec Aïda Adizadeh, députée socialiste du Val d'Oise, membre de la commission des affaires culturelles et de l'éducation de l'Assemblée nationale, membre de la délégation aux droits des enfants, et on va en parler, et présidente du groupe d'amitié France-Iran, et nous allons en parler aussi, puisque on viendra dans quelques instants à vos combats prioritaires, donc la protection de l'enfance, mais qui n'est d'ailleurs pas sans rapport avec votre histoire iranienne. Mais d'abord, donc, précisément à propos de l'Iran. Voilà des semaines maintenant qu'un fragile cessez-le-feu émaillé tout de même de quelques opérations militaires est en vigueur entre l'Iran d'un côté, les États-Unis et Israël de l'autre. Mais en fait, on ne voit pas vraiment se profiler un scénario rassurant de sortie de crise, à brève ni même d'ailleurs, à vrai dire, à moyenne échéance. Certains spécialistes disent aujourd'hui que l'Iran est même encore plus fort maintenant qu'avant le début de la guerre, notamment sous la férule des gardiens de la révolution. Est-ce que vous partagez cette analyse ?
1: C'est pas l'Iran qui est plus fort.
0: Oui, parce que l'Iran le régime.
1: Est toujours, tout à fait. C'est le régime qui a raffermi son pouvoir autour du corps des gardiens de la révolution. Certains spécialistes disent même qu'il ne faut plus parler de régime des mollahs. Dans les faits, c'est les gardiens de la révolution qui ont vraiment pris le pouvoir en Iran. Et qu'est-ce qui se passe quand il y a une agression extérieure ? Parce qu'il faut dénoncer l'attaque américaine et israélienne comme une agression illégale, il faut le dire. Parce qu'elle n'a pas été faite sous couvert du droit international, avec toutes les précautions. Et on voit bien en quoi c'est une agression, c'est que là, à l'heure actuelle, l'accord qui est en négociation ne prévoit aucunement plus de liberté pour le peuple iranien. Par exemple, ne prévoit pas dans l'accord que les prisonniers politiques en Iran soient libérés, que les manifestants arrêtés en janvier soient libérés. C'est un accord purement économique et nucléaire.
0: On a l'impression que ce qui apparaîtrait aux États-Unis comme un accord satisfaisant, c'est juste le retour à la situation d'avant la guerre.
1: C'est même pire que ça. C'est-à-dire que Donald Trump a toujours été jaloux de l'accord signé par son prédécesseur Obama en 2015 avec la France, François Hollande et l'Angleterre et d'autres pays européens. Il dit, moi j'aurais fait un meilleur deal. Obama s'est fait rouler. Et les Israéliens l'ont poussé à déchirer l'accord en 2018 et s'en retirer unilatéralement. L'accord, si jamais il arrive à en signer un qui mettrait fin à la guerre, sera moins bon que l'accord de 2015. Qu'est-ce qu'il a fait? Il a fait prendre conscience au régime iranien qu'il pouvait contrôler le détroit d'Ormuz et donc bloquer 20% de l'économie mondiale. Mmh. Le détroit n'est pas aux Iraniens, mais les Iraniens peuvent le bloquer. Et donc, merci à Donald Trump et à son ego démesuré de nous avoir mis dans cette situation-là.
0: Alors, vous disiez, aujourd'hui, ce ne sont plus tant les mollahs que les gardiens de la révolution qui contrôlent et dirigent le pays. Est-ce que, sur le plan théocratique, ça change quelque chose ou pas?
1: Alors, moi, j'ai toujours dit, il faut faire très attention, parce que l'Iran, même avant cette guerre-là, est moins une théocratie au sens où les talibans l'ont mis en place, qu'un régime mafieux aux mains d'une oligarchie qui se sert de la religion pour imposer son pouvoir et surtout se distribuer les prébendes que le pouvoir leur accorde. Les gardiens de la révolution, c'est un corps mafieux qui s'organise pour faire main basse sur la majorité de l'économie. La majorité de l'économie iranienne est contrôlée par le corps des gardiens de la révolution.
0: Mais avec l'outil religieux, eux aussi,
1: l'outil religieux
0: au même degré que les mollahs.
1: Les corps de gardien de la révolution, c'est garder la révolution islamique, garder la république islamique, la loi de la charia. Mais qu'est-ce qui se passe? Et les Iraniens sont au courant, il y a une corruption totale. Quand je dis totale, c'est que cette corruption est économique et morale. Un peu avant, c'est en novembre, donc avant les manifestations qui a commencé dans les bazars iraniens, il y a une vidéo qui a beaucoup circulé en Iran où on voyait la fille d'un très haut dignitaire du corps des gardiens de la révolution, on voyait son mariage. Et le mariage de cette fille de ce dignitaire-là, il était présent sur la vidéo, c'était hommes et femmes ensemble, toutes les femmes en décolleté, cheveux au vent. Cette vidéo a beaucoup circulé en Iran parce que les Iraniens ont dit, regardez, ils nous tuent, ils tuent nos enfants pour une mèche de cheveux dévoilée et regardez eux dans quelle corruption ils se vautrent. Corruption morale et économique. Et c'est de ça dont il s'agit. C'est pas une théocratie, c'est un régime d'oligarques, mafieux, corrompus, qui s'organisent pour s'enrichir avec les sanctions. Un certain nombre d'entre eux se sont enrichis grâce notamment aux relations économiques qu'ils ont établies avec la Chine. C'est de ça dont il s'agit. C'est pour ça que eux, sur leurs atours de montrer leurs muscles et de tenir tête au régime de Trump, les négociations ne se sont jamais interrompues. Et s'ils peuvent parvenir à un accord, ils y parviendront, si ça peut permettre de les sauver. L'agression américaine et israélienne, qu'est-ce qu'elle a fait? Elle a donné une assurance vie, quelque part, à ces dignitaires du régime. Alors, la seule chose qu'on peut se dire, c'est que le régime est tellement corrompu économiquement que ça ne tiendra pas dans le temps. Contrairement à la Chine, où il n'y a pas de liberté d'expression, l'Iran n'a pas réussi à apporter de la croissance économique à son peuple. Donc il n'y a pas de liberté d'expression, il n'y a pas de liberté des mœurs, il n'y a pas de croissance économique.
0: Et la guerre a apparemment des effets économiques assez lourds aussi.
1: Assez lourds. Donc dans la durée, je l'espère de tout mon cœur, ça ne pourra pas tenir.
0: Vous l'avez évoqué tout à l'heure, il y a eu plusieurs tentatives de soulèvement ces dernières années, dont la dernière en janvier, en effet 2026. Toutes ont été très violemment réprimées, et la dernière peut-être encore plus durement que les précédentes.
1: On parle de 15 000 à 30 000 exécutions.
0: Oui, c'est ça, les bilans sont très incertains. Mais très impressionnant dans tous les cas. Qu'est-ce qui pourrait, selon vous, créer des conditions favorables à un véritable changement de régime vers quelque chose qui ressemblerait, peu importe le terme, enfin un peu plus de liberté, quoi?
1: Alors, le plus de liberté, les Iraniens, et surtout les Iraniennes, l'ont arraché elles-mêmes. Depuis la révolution Femme, Vie, Liberté, révolution féministe, au sens où elle a été menée sous un slogan féministe et elle a rangé derrière elle des femmes et des hommes qui voulaient de l'égalité entre les femmes et les hommes, les Iraniennes en Iran ne portent plus le voile. Elles l'ont fait toutes, quasiment toutes ensemble, à leurs risques et périls, mais on ne peut pas mettre 50% d'une population en prison. Aujourd'hui, vous allez en Iran, les femmes sont dévoilées dans les grandes villes, à Téhéran.
0: Très majoritairement?
1: Oui, de manière très étonnante. Cette révolution-là, elles n'ont pas eu besoin de bombes pour la faire, et elles l'ont faite au prix de leur sang. Et ça, le régime ne l'a pas remis en place, parce qu'ils savent que s'ils resserrent la vis du point de vue des mœurs, c'est comme une cocotte minute, ça va exploser. Et donc, ils laissent cette liberté-là. Et même, je vais aller plus loin, dans sa propagande récemment durant la guerre, le régime a lui-même utilisé des femmes dévoilées pour montrer que même des femmes dévoilées, donc même des femmes occidentalisées, soutenaient le régime dans sa riposte à l'agression américaine israélienne. C'était des actrices, donc d'ailleurs ça a beaucoup circulé sur les réseaux sociaux iraniens, mais ils ont mis en scène, faut voir ce que c'est, le régime a lui-même mis en scène des femmes dévoilées pour montrer l'unité nationale du pays derrière son régime. Donc tout ça est assez sidérant. Donc cette fameuse liberté-là de sortir dans la rue dévoilée, les Iraniens l'ont arrachée d'elles-mêmes. Moi, ce que je dis, c'est que le peuple iranien est un très grand peuple, épris de culture, de poésie. Ils ont la volonté de vivre en paix. C'est des hédonistes, c'est des gens qui apprécient la bonne chair. Voilà, ils ne sont pas l'image.
0: Ce sont des gens qui aiment vivre.
1: C'est des gens qui aiment vivre. Et les Iraniens adorent leur pays. Ils font la différence entre cette terre pour laquelle ils pourraient mourir et ce gouvernement qui les enferme comme s'ils étaient en prison de l'intérieur. Et c'est pour ça que le peuple iranien a beaucoup de ressources. Il y a une société civile organisée, il y a des intellectuels, il y a des journalistes, il y a des femmes qui sont allées à l'université, qui ont étudié et qui sont érudites. on a dans les prisons en Iran des prisonniers politiques qui sont l'élite politique de la nation. Il suffirait que ces prisons s'ouvrent pour que demain l'Iran puisse construire une grande démocratie.
0: Donc vous pensez que seul le peuple iranien pourra lui-même se libérer de ce régime ?
1: Il faut le soutenir.
0: Oui.
1: Il faut le soutenir.
0: Mais le soutenir comment alors ?
1: Alors moi j'étais pour qu'on inscrive le corps des gardiens de la révolution sur la liste des organisations terroristes, oui. Ce qui a été fait par la France il y a peu de temps, après les exécutions qui a été faites. C'est une résolution qu'on a votée à l'Assemblée et qu'on a portée aussi au niveau européen. J'étais pour le faire avant la répression sanglante de janvier 2026, parce que il faut qu'on traîne cette mafia qui s'enrichit et qui détourne l'argent du peuple iranien pour les acculer et les faire déposer les armes.
0: On parle parfois de fortune astronomique.
1: Astronomique.
0: Pour un certain nombre
1: de Khamenei, feu Khamenei, mais son fils maintenant qui en a hérité, si elle était publique, il serait dans la liste des 10 plus grandes fortunes du monde publiées par Forbes. On n'a pas idée. Et d'ailleurs, ces gens-là envoient leurs enfants à l'étranger pour suivre les meilleures études. Évidemment, les filles sont dévoilées et les garçons ont des mœurs dissolues. Mais à l'intérieur du pays, c'est la pauvreté pour la majorité du peuple iranien.
0: Un mot encore avant d'en venir à la protection de l'enfance. Vous êtes présidente, je l'ai dit, du groupe d'amitié France-Iran à l'Assemblée nationale. Comment pouvez-vous agir dans cette fonction avec ce groupe ?
1: Alors, je vais vous annoncer quelque chose qu'on va mettre en place. Je soutiens une coalition d'opposants politiques au régime iranien qui se sont réunis à Londres et qui ont mis en place l'Iran Freedom Congress, l'IFC. C'est le premier réseau d'opposants politiques iraniens en exil structuré qui représente différentes forces politiques opposées. Donc c'est des gens de gauche, des minorités, mais aussi des gens plus à droite, conservateurs, et qui s'unissent pour faire porter une voix, pour faire entendre aux chancelleries ici, au régime ici, la voix du peuple iranien à partir de l'étranger. Et le 29 à l'Assemblée nationale, nous allons organiser un rassemblement pour lancer une opération de parrainage. Nous souhaitons que une responsable politique parraine un manifestant à l'heure actuelle en prison et en passe d'être exécuté. Il y a des exécutions qui ont lieu tous les jours de ces manifestants et nous souhaitons de nouveau attirer l'attention de la communauté internationale, en commençant par la communauté française, sur ces exécutions. On sait que le régime iranien est très sensible à sa réputation et ces opérations-là ont pu avoir par le passé quelques effets et retenir la main du régime, retenir la corde qu'allait pendre ces malheureux manifestants qui n'ont commis comme seul crime que de demander plus de liberté. Et cette opération, nous allons la lancer le 29 juin prochain à l'Assemblée nationale. Et j'espère qu'il y aura du monde. La présidente de l'Assemblée nationale a confirmé sa venue. J'attends la confirmation aussi du ministre des Affaires étrangères, tous deux très attentifs au sort du peuple iranien.
0: Alors venons-en donc à la protection de l'enfance qui est au cœur de votre action, d'abord militante, puis politique. Votre proposition de loi déposée le 16 septembre 2025 visant à assurer le droit de chaque enfant à disposer d'un avocat dans le cadre d'une mesure d'assistance éducative et de protection de l'enfance a été adoptée à l'unanimité, 269 voix pour, 0 contre et une abstention. Ça, c'est un motif de fierté pour vous. Alors, je le dis parce que faut avoir un peu de suite dans les idées. C'est à propos de cela que je disais que vous racontez que vous avez dit à votre mère que vous aviez réussi cela et elle vous a dit « c'est bien ma fille ».
1: Non, elle était très fière. Elle m'a dit ça, vraiment, ce combat-là, il est juste. Oui. Pour revenir sur ma mère, en fait, elle estime que la politique, c'est un monde violent. Oui. Et elle veut protéger sa fille, ce qui est normal. Et si demain, je lui annonçais que j'arrêtais, que je me représenterais pas en 2027, donc scoop, je me représenterais
0: pas en
1: 2027.
0: Elle serait pas malheureuse.
1: Ah, elle me féliciterait.
0: Scoop, c'est-à-dire, vous vous représenterez en 2027.
1: Oui, je vais défendre mon mandat. J'ai fait qu'après tout, j'aurais fait que 3 ans. Oui. J'aurais pas fait 5 années. Oui. Je vais essayer de me faire réélire. On verra bien ce que les électeurs décideront. C'est la démocratie et on verra bien ce que les électeurs choisiront. Mais je me représenterai.
0: Alors, ce vote, donc, unanimité, c'est un motif de fierté,
1: oui,
0: ça, j'imagine. Et puis, une satisfaction aussi, quoi, pour faire avancer la cause.
1: Parce que la cause a avancé et elle va aboutir. Le texte a été examiné par le Sénat parce que, il faut que j'explique aussi à vos auditeurs. Un texte de loi voté à l'Assemblée, c'est un motif de fierté, mais s'il n'est pas repris par le Sénat pour être examiné, il peut rester dans les cartons de l'Assemblée, voire finir dans le cimetière de l'Assemblée nationale. Et l'Assemblée nationale est pleine de belles lois votées, mais qui ne sont jamais sorties des murs de l'Assemblée nationale pour être inscrites à l'ordre du jour du Sénat. On a réussi, grâce au sénateur Xavier Iacovelli notamment, je tiens à le saluer, sénateur des Hauts-de-Seine, qui n'est pas du même parti politique que moi.
0: Il est Renaissance, c'est ça
1: Il est Renaissance, tout à fait. Et il a la même conviction que moi, il faut absolument que les lois qui protègent les enfants placés de ce pays évolue et qu'on leur garantisse une meilleure protection. À l'heure actuelle, je le dis sans rougir et je le dis partout où le micro m'est tendu, c'est un scandale d'État. Je ne suis plus la seule à le dire. Édouard Philippe, pour citer quelqu'un qui n'est pas de la même famille politique que moi, dans son bouquin pour lancer sa campagne présidentielle, emploie ces mots-là. Ce n'est pas normal le sort que la France fait à ses enfants.
0: Mais comment c'est, alors, comment en est-on arrivé là? Parce que, en effet, vous êtes un certain nombre à dire ça. C'est un scandale d'État. Vous dites que c'est complètement à côté de la plaque. Comment en est-on arrivé là? C'est un désintérêt? On ne s'est pas soucié du sort des enfants les plus précaires? Parce que on parle essentiellement de ceux qui sont placés donc en foyer ou en famille. Hein,
1: C'est ça. Malheureusement, cher Frédéric, je pense que la France a encore énormément de progrès à faire pour se soucier du sort des plus vulnérables de notre société. Et sans faire de catégorisation, il y a les femmes. Par exemple, on en parle beaucoup en ce moment, mais 94% des plaintes pour viol sont classées sans suite. Et il y a les enfants. Et évidemment, on a tous en tête Liana, son assassinat, sa disparition tragique. Mais évidemment, on a tous

0: les familles d'accueil qui s'occupent de ces enfants-là ne sont pas valorisées, ni socialement, ni budgétairement, ce qui fait que nous sommes dans des politiques de la pénurie, et comme ces enfants ne votent pas, et comme ces familles ne sont pas suffisamment importantes pour peser dans une élection, eh bien c'est la dernière roue du carrosse. C'est pour ça qu'on est dans cette situation.
1: Je voudrais qu'on s'arrête un instant donc sur cette proposition de loi. Alors vous dites elle va être examinée au Sénat, donc c'est un avocat pour chaque enfant qui bénéficie d'une mesure de protection, mais il y a un point que j'aimerais comprendre, parce que on parle d'enfants de quel âge, parce que si c'est un tout petit...
0: Tous les enfants.
1: Oui, mais si c'est un enfant de 4 ans...
0: Même un nourrisson aura son avocat.
1: Mais alors, donc à ce moment-là, l'avocat devient comme une forme de tuteur, un peu...
0: Non.
1: Parce qu'un enfant de 3 ans peut pas expliquer ce qu'il veut, ce qu'il ressent...
0: Alors, un enfant de 3 ans peut expliquer...
1: Peut dire des choses, voilà.
0: Peut dire des choses.
1: Oui.
0: La question, c'est...
1: Enfin, il n'a pas une conversation avec un avocat, quoi.
0: Il peut avoir un enfant de 3 ans peut avoir une conversation et verbaliser.
1: Vous voyez bien ce que je veux dire.
0: La question est... L'avocat est là pour défendre les droits de l'enfant et apporter dans le bureau du juge une forme de contradictoire pour que le juge puisse être le mieux éclairé possible pour rendre sa décision. Ce n'est pas une lubie française. Cette loi-là, elle existe dans d'autres pays. Je ne vais vous en citer qu'un, la Belgique. C'est un pays voisin, c'est un pays francophone. Depuis 1994, ils ont mis en œuvre cette loi et les juges belges le disent. Partout où l'avocat est présent, notre décision s'en trouve améliorée. Parce qu'on a quelqu'un qui peut nous donner des éléments d'information qui sont complémentaires à ceux des services sociaux sur le bien-être de l'enfant quand il est placé en pouponnière. Est-ce que, par exemple, j'ai des cas très précis où une avocate a pu renseigner le juge en disant que cet enfant-là qui était placé en pouponnière, quand il revoyait sa mère, ce bébé, la mère créait une connexion avec ce bébé-là et cet avocat a défendu le fait que cet enfant, on pouvait... retenter le fait qu'il aille revivre chez sa mère, parce que quand elle observait l'enfant et sa mère, elle voyait que la mère et l'enfant, à ce moment-là, ce bébé, recréait une connexion. Et elle a pu renseigner le juge là-dessus. Partout où l'avocat est présent, la décision du juge s'en trouve améliorée. C'est avec cette conviction-là qu'on a défendu cette loi-là, votée à l'unanimité, mise en place depuis 1994 en Belgique, et qui a montré ses effets positifs sur la protection des enfants.
1: Alors, quelques questions techniques, parce que c'est intéressant ce sujet.
0: Attendez, je vous ai pas dit, elle revient à l'Assemblée. Le 30 juin, le gouvernement, avec qui nous avons passé un accord, a accepté de dégager du temps gouvernemental pour réinscrire le texte voté au Sénat. Le 30 juin, nous allons tout faire pour que l'ensemble des députés votent le même texte que le Sénat. Si jamais c'est le cas, et on va s'assurer que ça le soit, le texte sera définitivement adopté et pourra être promulgué quelques jours après par le président de la République et entrera en vigueur le 2 janvier prochain.
1: Alors, la question que je me pose, ça concerne combien d'enfants et donc ça suppose combien d'avocats?
0: Alors, ça concerne 300 000 enfants, grosso modo, mais... Un avocat peut être l'avocat d'une fratrie. Et c'est pour ça qu'il fallait ne pas exclure d'enfants. C'est que l'avocat peut défendre une fratrie. Et beaucoup d'enfants se retrouvent placés.
1: Ça fait un nombre d'avocats tout à fait considérable. Je ne sais pas, à vrai dire, j'ai pas la moindre idée de combien il y a d'avocats en France, mais ça fait quand même beaucoup d'avocats.
0: Alors,
1: d'une part, et puis d'autre part, l'exemple que vous citiez à propos de cette mère qui recréait du lien avec un nourrisson et dont l'avocat était le témoin pour dire qu'on pouvait tenter de les faire revivre ensemble. Là, il y a une dimension psychologique. Donc peut-être il faut des avocats formés d'une certaine manière. Donc
0: merci de soulever tous ces points-là, parce que là on touche au cœur de ce que cette loi va faire. Les avocats belges nous disent c'est un nouveau métier. Recueillir la parole d'un enfant pour la traduire devant le juge et pour lui donner une forme juridique, une traduction en termes de droit, c'est un nouveau métier. Et ça nous renvoie même à un débat culturel très profond. Aujourd'hui, nous ne savons pas nous mettre à genoux et recueillir correctement la parole de nos enfants, que ça soit à l'école, dans le périscolaire et dans les lieux de placement, partout où il y a des enfants. Et toutes les violences faites aux enfants qui explosent à l'heure actuelle, qui explosent parce que enfin on met le projecteur dessus. Ces violences ont toujours existé, elles étaient encore plus fortes au 19e siècle. Hugo, le grand Hugo, c'est peut-être celui le premier qui a mis un genou à terre et qui a fait entendre, fait voir, fait lire à tout un peuple la douleur de l'enfant. Cosette était placée chez les Thénardier, qui était une famille d'accueil abusive. Hugo, 1 million de Parisiens étaient à son enterrement. Pas parce qu'il avait écrit des super poésies, parce que c'est celui qui avait mis un genou à terre et fait voir la misère du peuple. Les misérables, c'est de ça dont on parle. Notre société doit apprendre à se mettre à hauteur d'enfant, écouter leurs paroles et les croire. Un enfant ne ment pas quand il raconte des scènes d'agression sexuelle. Ça, un enfant ne l'invente pas. Et ça, il faut qu'on se le mette dans la tête. 2% peut-être des enfants mentent pour décrire une agression sexuelle, mais qu'ils ont connu par ailleurs. Il faut se mettre à hauteur d'enfant, et les avocats français vont apprendre un nouveau métier, se mettre à hauteur d'enfant pour recueillir leurs paroles.
1: Voilà, on a terminé, je suis désolé, on aurait pu continuer longtemps.
0: Je suis bavarde,
1: mais c'est un sujet passionnant, je suis d'accord avec vous. Mais en un mot, donc, les avocats devront quand même avoir...

0: développer ses aptitudes.
1: Ils le font, ouais. On travaille avec le Conseil national des barreaux qui a déjà mis en place des formations pour les avocats pour recueillir la parole d'un enfant verbalisant, c'est-à-dire qu'il peut exprimer sa parole comme non verbalisant.
0: On n'a pas parlé de l'élection présidentielle, mais
1: c'était,
0: c'était plus intéressant.
1: Je vous remercie.
0: Parce qu'on risquait de dire des platitudes sur l'élection présidentielle. C'est un écueil qui menace grandement.
1: Et vous avez vu, je ne pratique pas la langue de bois.
0: Absolument. Merci Aïda Adizadeh, merci d'être passée à l'atelier politique. Cette émission est à retrouver sur le site internet de RFI ou sur l'application Pure Radio. Tout de suite, un nouveau point sur l'actualité. Et ensuite, vous avez rendez-vous avec Laurence Alloir pour Musique du Monde. Bonne soirée, à la semaine prochaine.
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9: Cette question à la une de l'actualité. À quand un accord pour mettre fin à la guerre entre Téhéran et Washington? Le médiateur pakistanais et le président états-unien disent que c'est pour demain. L'Iran estime plutôt que ça prendra plusieurs jours. Plus de détails en ouverture de cette édition. Des négociations qui portent sur la réouverture du détroit d'Ormuz, sur l'uranium enrichi iranien, mais aussi sur la question des avoirs gelés chers à Téhéran. On vous explique de quoi il s'agit. Le gouvernement américain parle de risque pour la sécurité nationale, la justification à l'injonction de l'administration Trump formulée à l'encontre du géant américain de l'intelligence artificielle Anthropique. L'entreprise doit suspendre l'accès à ses deux modèles les plus puissants. Enfin, des pistolets en plastique conçus par impression 3D. Un atelier clandestin de fabrication de ces armes létales vient d'être démantelé en France, à Pau, dans le sud du pays. Toutes les explications à la fin de ce journal. La signature d'un accord entre Washington et Téhéran est prévue demain. Affirmation du président états-unien peu après que la diplomatie iranienne a écarté la possibilité de conclure un accord dans les prochaines 24 heures. Donald Trump qui assure que les États-Unis iront récupérer l'uranium enrichi en Iran le moment venu. Et en attendant la signature d'un potentiel accord, la chaîne américaine CNN a justement révélé des informations autour de la question. Washington aurait envisagé de monter une opération sur le terrain pour récupérer l'uranium iranien en marge des négociations. À New York, les explications de notre correspondante Karine Auten.
11: En toute discrétion, le mois dernier, le militaire le plus haut gradé de l'armée américaine s'est rendu en urgence en Floride pour étudier un scénario extrême, une intervention au sol en Iran afin de s'emparer de son uranium enrichi, élément clé de l'arme nucléaire. L'opération, jugée très risquée, a même conduit le général Kane à quitter des réunions de l'OTAN en Europe pour participer aux discussions. Présenté à Donald Trump, le plan a été stoppé par le président qui craignait d'une part de lourdes pertes américaines et des représailles iraniennes d'autre part. Depuis, la voie diplomatique a repris, mais Téhéran, conscient de la menace, a renforcé ses défenses. L'Iran a volontairement effondré certains tunnels abritant son uranium hautement enrichi et piégé les accès avec des mines. Résultat, les stocks sont désormais enfouis, difficiles d'accès et dangereux à récupérer, même pour les Iraniens. Toute tentative de saisie va devenir donc extrêmement complexe, mais cela complique aussi de facto tout démantèlement du programme nucléaire iranien qui devrait pourtant être au cœur des négociations dans un second temps. Karine Auten, New York, RFI.
9: Et parmi les points abordés durant ces négociations, la question des avoirs gelés que Téhéran entend récupérer. Alors de quoi s'agit-il? Je vous propose d'écouter la réponse de Jonathan Piron, spécialiste du Moyen-Orient et chercheur à Etopia.
12: Quand on parle des avoirs iraniens qui sont bloqués à l'étranger, on a une fourchette en fait d'estimation entre 100 milliards et 120 milliards de dollars de montants en fait qui sont bloqués sur toute série de comptes, notamment à cause des sanctions internationales et des sanctions américaines. Maintenant, ça ne veut pas dire que l'Iran est en capacité de récupérer l'ensemble de ces moyens. Certains en fait sont des investissements qui ne peuvent pas être débloqués, mais il y a par contre sur certains comptes des revenus du pétrole sur lesquels en fait le régime iranien espère avoir un retour. On estime ainsi qu'il y a plusieurs milliards de dollars qui se trouvent au Qatar, dans d'autres pays également. Et donc, en débloquant justement ces avoirs, l'Iran peut en fait récupérer ses revenus pétroliers. Et donc, c'est le montant qui est intéressant de voir, parce que si on est dans un petit montant, c'est un élément qui serait intéressant pour l'Iran, mais qui ne permet pas en fait de pallier au blocus naval de ces dernières semaines. Par contre, si on dépasse les 10 ou 12 milliards de dollars, on est en fait dans une situation où l'Iran parvient à renverser en fait l'impact du contre-blocus américain et à récupérer des moyens importants.
9: Jonathan Piron, interrogé par Muriel Paradon. Ce projet d'accord comprendrait aussi une fin de la guerre sur le front libanais, d'après un haut responsable américain. Mais en attendant, les frappes israéliennes se poursuivent dans le sud du pays du Cèdre. 24 localités de la région visées par des appels à évacuer aujourd'hui, dont la ville de Nabatieh. C'est ce que rapporte l'agence de presse officielle libanaise. L'armée israélienne, de son côté, dit avoir bombardé plus de 70 sites du Hezbollah en 24 heures. Depuis le début de la guerre, le 2 mars dernier, 3756 morts et 11632 blessés ont été recensés par le ministère libanais de la Santé. Cette situation au Moyen-Orient, elle sera au cœur du sommet du G7 en France. À partir de lundi, les chefs d'État des pays du groupe des 7 sont attendus à Évian-les-Bains. Le président états-unien sera de la partie et Donald Trump rencontrera notamment des dirigeants du Moyen-Orient, mais aussi son homologue ukrainien Volodymyr Zelensky, avant un dîner avec Emmanuel Macron à Versailles mercredi. Sur la situation en Ukraine, justement, le mois de mai a été le plus meurtrier pour les civils ukrainiens depuis le début du conflit il y a plus de 4 ans. La mission de surveillance des droits de l'homme des Nations Unies fait le bilan dans son rapport mensuel sur les pertes civiles, plus de 270 morts et 1700 blessés. Par ailleurs, la centrale nucléaire ukrainienne de Zaporijjia a été reconnectée, annonce aujourd'hui de l'Agence internationale de l'énergie atomique. Le site s'était retrouvé coupé du réseau pendant 3 jours après une attaque sur un poste électrique de secours. Nouvel épisode du bras de fer entre Anthropic et l'administration américaine. Le géant américain de l'intelligence artificielle suspend l'accès à ses deux modèles les plus puissants sur instruction de l'administration Trump. Dans une note de blog, l'entreprise à l'origine de Claude et Mythos explique que le gouvernement américain a invoqué une question de sécurité nationale. Anatel Vitran, cette décision interroge.
3: Oui, et c'est surtout la manière de procéder de l'administration Trump qui soulève des questions, puisqu'il s'agit d'une directive du secrétaire au commerce relative au modèle de cybersécurité Mythos 5 et Fable 5, sa version grand public. Cette directive exige d'Anthropic qu'elle en interdise l'accès à tous les ressortissants étrangers, qu'ils soient ou non sur le sol américain, y compris quand ils travaillent pour Anthropic. Autrement dit, impossible à appliquer autrement qu'en désactivant purement et simplement l'accès à ces deux modèles. Officiellement, le gouvernement parle d'un possible contournement des garde-fous mis en place pour empêcher un usage malveillant de ces puissants modèles d'IA, mais cette logique pourrait s'appliquer à tous ses concurrents, dénonce Anthropic. L'entreprise milite pourtant ouvertement pour un encadrement plus strict de l'intelligence artificielle, au point de s'être brouillée avec le Pentagone après avoir refusé que l'armée américaine s'appuie sur ses produits pour développer des systèmes d'armes autonomes ou de surveillance de masse. Entre les lignes, Anthropic semble donc voir dans cette décision une nouvelle mesure de représailles.
9: Les précisions de Natel Vitran. Il était le chef de l'organisation criminelle vénézuélienne Tren de Aragua. Il a été tué lors d'une opération conjointe menée par Washington et Caracas. Un avertissement clair adressé aux narcoterroristes, dit aujourd'hui un responsable du Pentagone. L'opération a été menée dans le sud du Venezuela et constitue un nouvel exemple de rapprochement entre les deux pays depuis la capture en janvier dernier du président Nicolas Maduro par les forces américaines. Direction la France à présent, où un atelier clandestin de fabrication d'armes létales a été démantelé dans le sud du pays. Des armes pas comme les autres, puisqu'elles sont confectionnées via l'impression 3D. 4 personnes âgées de 17 à 21 ans ont été arrêtées. 2 ont été mises en examen, les 2 autres en détention provisoire. Et c'est un banal contrôle routier, Sylvie Coffi, qui a permis de remonter la filière, selon les révélations du journal La Dépêche du Midi.
4: C'est une voiture mal stationnée aux abords de la gare Matabiau à Toulouse. À l'intérieur du véhicule, il y a un pistolet, une réplique de la marque Glock, mais étonnamment léger. Et pour cause, sa matière en plastique a été conçue par une impression 3D. Une arme légère et puissante, en capacité de tirer à balles réelles. Autre inquiétude pour les enquêteurs, la composition en plastique les rendrait difficilement détectables lors des contrôles de sécurité. Grâce aux empreintes digitales sur la pièce saisie, les enquêteurs remontent la filière, identifient un garage à Pau dans les Pyrénées-Atlantiques situé à 200 km de la ville rose. Dans ce local, les quatre suspects organisent leur entreprise où sont installées les imprimantes. L'un assure la communication sur le réseau Instagram, un autre la location du lieu et les deux derniers sont chargés de la fabrication et de l'expédition. Au total, des dizaines d'armes auraient été écoulées pour un montant allant jusqu'à 600 euros. La livraison se faisait par voie postale.
9: Et un mot de la Coupe du Monde de football avant de vous quitter. Troisième jour de compétition. Le Qatar affronte en ce moment la Suisse qui mène 1-0 à la mi-temps. Cette nuit, Haïti joue pour la première fois pour un mondial de football depuis 1974. Ce sera contre l'Écosse et autre rencontre prévue, le choc Brésil-Maroc. C'est à partir de 22h, temps universel. Match diffusé en intégralité sur l'antenne Afrique de RFI, mais aussi sur notre site RFI.fr où vous pouvez également retrouver le calendrier du Mondial 2026. Bientôt 22h10 ici à Paris. C'est ainsi que se referme cette édition. Merci d'être à l'écoute de RFI. À suivre Musique du Monde.
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1: Bienvenue dans ces musiques du monde avec deux rendez-vous aujourd'hui, une session live et une interview. Dans 20-25 minutes, l'artiste islandais Asgeir présentera son nouvel et cinquième album Julia en guitare-voix. Ça c'est la voix. Et ça c'est la guitare. Notre premier invité est le DJ Tom Bay, il est l'auteur du deuxième volume d'une compilation, Lévé Lévé, qui signifie cool, relax. Ça raconte l'histoire de São Tomé et Príncipe sur la période 70-80. São Tomé et Príncipe sont deux îles, hein, dans l'Atlantique, en face, on peut dire, de la Guinée équatoriale et du Gabon. On parle de relax et de cool, mais l'histoire de ces îles n'est pas cool du tout. Je rappelle que ce sont d'anciennes colonies portugaises, rendues célèbres parce que ça a été le point de transit de la traite esclavagiste. Donc pas cool du tout. Grâce à Lévé Lévé, on découvre aussi un style musical, le Pucha. C'est un style qui fusionne le soukous congolais. Il y a un peu de compas haïtien, de semba angolais, évidemment le Brésil et le Cap-Vert. C'est fait pour danser. Alors on danse. Bonsoir.

0: Sangazouza, c'est le premier morceau, le premier groupe que vous avez choisi, DJ Tom B, parce que vous sortez sur le label suisse Bongo Joe, le volume 2 d'une compilation qui s'intéresse de très très près à une petite partie du monde qui s'appelle Sao Tomé et Principe. Je vous laisse présenter ce volume 2 et surtout le groupe qu'on vient d'écouter, donc Sangazouza.
1: Alors volume 2 donc de Levé Levé, qui se prononce là-bas Levi Levi, ça veut dire léger léger, tranquillou un peu. C'est, en gros, il n'y a pas de stress. Le premier volume est sorti le 31 janvier 2020 et c'est donc le sixième projet discographique qu'on sort sur cette île qui est l'un des deux plus petits territoires d'Afrique. En ce qui concerne Sangazouza, c'est un groupe qui est encore en activité et qui est un des trois plus gros, on va dire. Les trois grandes formations, c'est Africa Negra, Pedro Lima et Sangazouza. Et Sangazouza a enregistré deux albums au Portugal début des années 80, et en fait sur le premier volume ainsi que sur celui-ci on a mis les six plus gros titres de Sangazouza pour pas avoir besoin de rééditer les albums. Et il s'avère que mon dernier voyage qui avait duré un mois avait pour but de se numériser tout Sangazouza, ce qui a été impossible pour des histoires de corruption locale, mais ce qui va se faire cette année, et puis j'y retourne bientôt.
0: DJ Tom B, on peut peut-être parler de votre carrière. Est-ce que vous êtes toujours à la tête de ce réseau mondial de DJ brésilien, ça fait partie du passé?
1: Non, alors je suis pas à la tête, mais disons qu'on a monté cette coalition des brasilophiles il y a une vingtaine d'années maintenant.
2: Et Singa, c'est ça?
1: À Reggie du Swing.
2: Oui.
1: Le réseau du swing, si vous voulez,
2: c'est
1: réseau du groove.
2: Oui.
1: Alors, c'est une raison bête, hein. L'idée, c'était que la première lettre, ça soit un début d'alphabet pour qu'on le trouve vite dans les recherches, en fait.
0: À quel moment vous êtes tombé dedans?
1: Eh bien, j'avais 22 ans, j'étais bassiste de funk, j'ai enregistré avec mon premier groupe dans lequel il y avait Booster, qui est un artiste qui a signé chez Blue Note il y a 30 ans à l'époque, qui fait des pédales maintenant, et qui était mon meilleur ami. Et en fait, les prises m'ont paru fort peu convaincantes en termes de qualité rythmique, donc je me suis dit qu'il fallait que je travaille le rythme, parce que c'était pas très naturel chez moi au départ. Et mon frère venait de créer une école de samba, et donc j'ai joué 15 ans de samba. Ensuite,
0: pendant... Quel est votre rapport avec le Brésil? Il y a des Brésiliens dans la famille?
1: Alors, mon père jouait beaucoup de bossa nova à la maison. Mais non, il n'y a pas de Brésiliens dans la famille. C'est vraiment un goût de la saudade et des harmonies qui sont derrière, puisque l'harmonie brésilienne est assez particulière. Disons qu'il y a beaucoup d'influences jazz, bien entendu, puis la bossa, mais elles sont quand même beaucoup liées aux différentes grilles et donc aux possibilités d'accords qu'on peut faire avec un cavaquinho, qui est la toute petite guitare, le ukulélé brésilien, si vous voulez, à quatre cordes, qui, du fait de ses quatre cordes et de son tout petit manche, joué par des très gros doigts en général, impose des montées et des descentes d'accords avec peu de choix, finalement, hein, sur une base de tonalité donnée. Selon les deux premiers accords, disons qu'on a les 3-4 possibilités, peut-être 4-5 derrière. Donc finalement, ce côté, on découvre mais on reconnaît, vous voyez.
0: Vous jouez du cavaquinho un peu?
1: Pas du tout, mais non. Mon frère est guitariste de samba professionnel, mon voisin d'en face aussi d'ailleurs. Mais non, moi j'ai jamais eu le courage d'affronter l'harmonie réellement.
0: Vous préférez faire le selecta?
1: En fait, j'ai beaucoup plus de plaisir à transmettre et à partager, effectivement, et à faire découvrir qu'à travailler un instrument. Et ça je l'ai su assez vite, et c'est au moment où j'ai arrêté de jouer de la basse et où je me suis mis à faire de la batucada à l'époque.

0: DJ Tombé, notre invité pour la sortie du volume 2 de ses compilations sur Sao Tomé et Principe, qui s'appelle, moi je dis Levé Levé, et ça ne se prononce bien. Pas comme ça. Comment ils disent là-bas ?
1: Levé Levé.
0: Levé Levé. Très bien. Le titre qu'on vient d'écouter s'appelle Cacao, l'artiste.
1: Souma Alvarinho.
0: Voilà, j'aurais pu le faire peut-être. Qu'est-ce qu'il représente Souma Alvarinho dans la culture de Sao Tomé et Principe ?
1: Alors c'est un monsieur assez étonnant parce qu'il est, il a fini sa carrière comme radiologue à Lisbonne à partir de la fin des années 70, où il a continué à enregistrer des albums. C'est là que je l'ai rencontré en 2019, et il est décédé depuis. Et il était connu parce qu'il faisait partie du Conjunto Maracuja, qui était un des 5-6 groupes vraiment visibles des années, surtout 60, mais il y a même des 45 tours qu'on peut trouver de ce groupe. Et donc il a continué sous Maracuja, qui était vraiment un des groupes qui était prééminent, qui faisait tous les concerts. Et puis quand il est parti à la fin des années 70, il a enregistré plusieurs albums en solo à Lisbonne, dont celui-ci. Celui-ci où on retrouve la patte de Pedrinho, je sais pas si ça vous parle, quelqu'un qui était assez omniprésent dans toutes les musiques de diaspora africaine lusophone, qui était un producteur, un requin de studio de Lisbonne, capverdien d'origine, et avec son frère, on les retrouve en featuring sur, je sais plus, 150 albums, un truc comme ça. Enfin, ils sont vraiment, c'était un peu les boss de l'enregistrement de la diaspora à Lisbonne.
0: Ça a l'air très joli quand on écoute comme ça, mais on oublie peut-être aussi que ces îles en face du Gabon ont servi de terrain d'envol pour la traite des Noirs.
1: On parle du 15e siècle, au moment de la reconquête de l'Espagne et du Portugal, la péninsule ibérique qui boute hors de la zone catholique les juifs et les musulmans. En résumé, le fils du roi à l'époque, qui s'appelait Henri le Navigateur, et qu'on peut voir sur une belle statue à Belém, où il s'apprête à conquérir le monde, Belém qui est le port de Lisbonne, cet Henri a convaincu son père d'essayer d'aller chercher de l'or en contournant la zone d'influence musulmane. Comme il venait de fabriquer les premières caravanes au bord qui leur permettait de prendre la haute mer, qui ensuite leur a permis d'aller jusqu'au Brésil, ils ont fait le tour de la péninsule africaine concrètement, donc en découvrant d'abord Madère, puis le Cap-Vert, puis les Açores, la Sénégambie, le Ghana, les mines d'or à Accra et à El Minas, et puis ils ont continué à descendre la côte ouest d'Afrique, et ils sont tombés sur Sao Tomé qui était vierge et qui est à 200 km des côtes gabonaises, donc qui permettait en fait d'avoir un avant-poste sans risquer trop d'attaque directe. Et puis donc ils ont continué à descendre la côte, ils sont arrivés sur le royaume du Congo, qui est l'actuel Angola, où le roi était effectivement hors influence musulmane, et où ils ont pu commencer à dealer avec eux. Puis ils ont poursuivi leur route, hein, ils ont passé Bonne Espérance, ils ont été jusqu'à Macao, où il y a encore un comptoir actuellement, le Timor oriental. Mais donc voilà, ils ont mis en place effectivement ce premier commerce entre la côte angolaise, Sao Tomé qui servait de camp de base, et les mines du Ghana. Et en 10 ans, ils fabriquaient à Lisbonne, ils pressaient les premiers escudos en or ghanéen. Et tout de suite derrière, ils ont un ordre de mission du pape pour évangéliser les sauvages. Et puis ils découvrent le Brésil 20 ans après et s'aperçoivent qu'il n'y a pas d'or, mais que la terre est encore plus fertile. Donc toute l'industrie du sucre qu'ils avaient commencé à monter à Sao Tomé, ils la transportent au Brésil. Et du Brésil, ils rapportent le cacao et le café à Sao Tomé. Derrière, la Hanse, les Vénitiens, bien sûr, ont investi dans ces missions pour aller découvrir la suite de la côte. Et effectivement, c'est monté le premier commerce triangulaire. Et finalement, sur l'esclavage noir transatlantique, un bon tiers est parti de Gorée et un bon tiers est passé par Sao Tomé, puisqu'il partait d'Angola, en fait, et que c'était le dernier port avant la Grande Traversée.

0: Las Neves, c'est le nom du groupe qui fait partie de cette compilation. Donc moi je dis Levé Levé, Sao Tomé et Principe, le son des années 70 et des années 80 qui est sorti sur le label Bangojo. C'est un label suisse qui est basé à Genève et qui fête ses 10 ans. Alors Tini Las Neves.
1: Tini, lui, vient de Principe, justement, de l'autre île. En fait, ces îles, pour les situer, outre le fait qu'elles sont sur l'équateur et sur Greenwich, donc à 0-0, en fait, c'est la prolongation de la chaîne de volcans du Cameroun. Et donc, la première île là-haut, c'est la capitale de Guinée équatoriale, qui elle aussi est en face, Malabo. Et donc, voilà, la première île, c'est celle-ci, et les deux suivantes, c'est Principe et Sao Tomé. Et donc, Tini vient de Principe. A priori, il est décédé il y a 2 ans. J'ai toujours pas réussi à confirmer l'info, mais a priori, il est décédé il y a 2 ans. Ouais.
0: Dans votre travail, j'allais dire de collecteur et de producteur, vous travaillez sur des morceaux anciens avec des groupes dont les gens sont vivants, pas vivants, surtout pas vivants, morts, on va dire. Mmh. Comment ça se passe techniquement en matière d'ayant droit, parce qu'il y a des compilations qui sont sorties et je sais que les auteurs ou les compositeurs n'ont pas été intéressés, ou en tout cas leurs descendants. Comment vous travaillez, vous ?
1: Eh bien, c'est un long travail de terrain, de rencontrer les familles, de rencontrer les différentes femmes et les différents enfants. Et pour Pedro, par exemple, je travaille avec sa fille aînée, à qui j'ai demandé de nous fournir auprès de l'éditeur un courrier de chacun de ses frères et sœurs, la désignant comme représentante de la fratrie. Et c'est ensuite elle qui fait la redistribution.
0: Donc vous faites un travail propre.
1: On essaye dans la mesure du possible, oui, oui, oui. Alors il y en a qui vont vous dire qu'il y a des zones grises, c'est possible, mais là, nous, en l'occurrence, on déclare tout ce qu'on peut, tout ce qu'on a comme information, on le donne. Donc tous les musiciens qui étaient présents à la session sont tous déclarés à la SACEM portugaise. Mais ça ne représente pas des milliers de cents, loin de là. Mais bon, à l'échelle locale, c'est toujours bienvenu. Hein,
0: oui, bien entendu. Est-ce qu'il y a quelqu'un sur place à Sao Tomé et Principe qui fait ce travail de collectage? Parce que dans les radios, à l'époque, on enregistrait les orchestres, il y avait des bandes seulement. Quand on n'avait plus de bandes, on réenregistrait par-dessus les originaux. Qu'est-ce qui reste en gros à Sao Tomé et Principe hein?
1: Jusqu'au milieu des années 90, le seul studio d'enregistrement de l'île, c'était la Radio Nationale. Et il était tellement petit d'ailleurs que les groupes dont on parle ici enregistraient dans la cour la nuit. Donc parfois on entend la moto qui passe derrière. Donc qu'est-ce qui reste? Il reste environ 2500 bandes magnétiques d'époque, en sale état. La radio est en face de l'océan, donc il y a 90% d'humidité. Vous le savez peut-être, mais ça, on s'est aperçu de ça dans les années 90 avec les premières rééditions depuis les bandes d'époque. Les labels qui faisaient des rééditions se sont aperçus qu'en fait les producteurs de bandes magnétiques ont changé de colle à la fin des années 70, les trois grands producteurs, un troisième Scotch et j'ai plus dire BASF, et du coup cette colle récupère l'humidité, et donc si on joue la bande sans la sécher notamment, les particules magnétiques restent sur la tête de lecture qui s'encrasse à chaque lecture. Donc le problème étant qu'à Sao Tomé, ils ont toujours à la Radio Nationale, donc ils ont un programme le dimanche qui permet d'appel à la demande, si vous voulez. Donc on passe un coup de fil dans la semaine et on explique que ça va être l'anniversaire de grand-maman et qu'on aimerait bien qu'on lui joue cette belle balade des années 50. Et donc ils vont chercher la bande et ils la jouent sans la sécher. Et donc ils ont explosé un nombre incalculable de bandes. Mais voilà, surtout Pedro Lima, j'ai réussi à récupérer par exemple, je voudrais pas vous dire de bêtises, mais 450 morceaux, je crois, en tout. Ça vous donne une idée de l'ampleur du bazar, quoi. C'est-à-dire sur Sangazouza, je m'attends à récupérer pas loin de 1000, ouais, un truc comme ça. Sur Africa Negra, je crois que le producteur en a eu un peu plus de 300, ouais, leur manager, sur lesquels il y en a une bonne moitié que j'ai été obligé d'écarter parce que les cuivres sont faux comme c'est pas permis. Ce qui est un des problèmes de l'île, c'est que ils ont eu très peu d'instructeurs musicaux venant de Cuba, notamment, parce que avant l'indépendance, il y avait peu d'instructeurs musicaux sur l'île. Et après 75, ça devient un parti unique communiste, et donc il y a eu de l'appui de quelques Cubains. Et du coup, voilà, la culture cuivre est pas du tout développée comme aux Antilles ou comme elle l'est parfois sur le continent, grâce à Pella et aux différents grands ensembles de gare, notamment. Donc sur Africa Negra, il y a pas mal de morceaux malheureusement qui sont pas écoutables juste parce que les cuivres sont beaucoup trop faux pour l'heure actuelle.
0: Je vous laisse présenter le dernier groupe qu'on diffuse dans cette émission. Je rappelle cet extrait de la compilation Levé Levé, donc la musique de Sao Tomé et Principe dans les années 70-80.
1: Alors c'est un Bulawé, c'est le Bulawé Ngulifala qui vient de la Quinta das Palmeiras. Et le morceau s'appelle Tiramão da Minha Xuxa. Et le Bulawé, c'est un style local très pratiqué, qui est assez proche du Goroka antillais. Donc c'est un style percussif, parfois accompagné d'une flûte qui s'appelle gaita, et qui sont surtout des questions-réponses de chants d'esclaves, en résumé. Il y en a vraiment, c'est une scène très vivace sur l'île, et qui souvent termine les processions en cérémonie de vaudou, toute la nuit, qu'ils appellent lundum. Le Bénin est juste au-dessus, hein, donc le vaudou est très présent à Sao Tomé. Et donc voilà, le Bulawayo, c'est un peu l'équivalent local du gros cas antillais, avec ce côté chant de révolte qui était censuré, bien entendu. Voilà, enfin, on va pas parler de cette
0: partie-là.
1: Et
0: le titre, mais... c'est hashtag MeToo ou quoi?
1: Alors, c'est un peu hashtag MeToo, oui, comme vous disiez, ouais. Ben, en fait, ça veut dire retire ta main de ma culotte, en résumé.
0: Voilà.
1: Je veux pas de problème. Si jamais mon papa l'apprend, ça va être la guerre. Si c'est mon copain, j'ose même pas imaginer. C'est à peu près ça le texte, oui.
0: Vous savez qu'on va terminer cette émission sur cette note, quand même. C'est,
1: voilà.
0: Qu'est-ce que vous en pensez? Qu'est-ce que ça raconte de vous, DJ Tom V?
1: Qu'est-ce que ça raconte de moi que je suis un féministe depuis la naissance de par mon éducation, et que je me bats depuis longtemps pour la place égale entre hommes et femmes, et que c'est bien compliqué d'accorder une place équivalente à tout le monde, puisqu'on est tous des humains de qualité.
0: Thank you, DJ.

C'était la compilation Levé Levé volume 2 sur la musique de Sao Tomé et Principe, présentée par son collecteur en chef DJ Tom B, et c'est sorti chez Bongo Joe. Au suivant. La Z.

0: Ásgeir est un artiste islandais. La petite île qui est loin de tout et qui a vu naître Björk, les geysers et quelques lutins. Lui, il est né dans une île encore plus petite, au nord de l'Islande. Je vous le dis en mille, 57 habitants.
1: Okay. I'm good with water. Yeah.
0: Un verre d'eau pour Ásgeir et ça repart. Question, quand on est adolescent au début du 21e siècle, qu'est-ce qu'on fait quand on est sur une île? Il forme son premier groupe à l'âge de 11 ans. À 16, il part pour la capitale, Reykjavik. 20 ans, premier album. Et nous le récupérons 14 ans plus tard avec son cinquième disque, Julia. J'espère que vous avez noté tous les numéros parce que ce sera le tirage gagnant du prochain loto. Pour la session live, Ásgeir va interpréter 3 morceaux en guitare-voix.
1: Yeah.
0: Oui, 3, c'est donc le numéro complémentaire. Ásgeir sur RFI dans la session live.

0: Asgeir est notre invité dans cette session live pour la sortie de son cinquième album studio Julia. Donc il est en guitare-voix. Déjà, on le félicite d'être là parce que notre invité arrive d'Islande et je vous cache pas qu'on n'a pas beaucoup de musiciens et de chanteurs islandais qui passent dans cette émission. Donc quand on a su que vous étiez dans les parages, on vous a sauté dessus, on vous a mis le grappin dessus. Julia, ça raconte une histoire un peu épouvantable qu'adorerait Nick Cave. C'est l'histoire d'une femme qui se noie et qui finalement va revenir du lac ou de la mer où elle s'est noyée pour aller choper son ancien amant. Bon bref, c'est une histoire de fantôme, de zombie. On va vous allonger sur un canapé et on va savoir d'où ça sort tout ça.
1: Yeah, the song Julia is exactly about that, but for me a few songs tie into this Julia.
2: Oui, effectivement, tu as complètement raison, c'est vraiment une histoire de zombies ou de fantômes, et il y a quelques chansons d'ailleurs sur l'album qui parlent de ça. Je crois que Julia, pour moi, c'est ma muse créative que j'avais un peu perdue, je m'étais un peu perdue de route, et ça me brisait le cœur, c'était triste. Et donc, ça parle d'un moment dans ma vie où j'ai renoué contact avec cette muse, cette énergie créatrice.
0: Asgeir, cet album, vous l'avez écrit, c'est-à-dire que vous avez écrit les textes, ce que vous ne faisiez pas avant. Sur les premières sorties, vous avez fait appel à un musicien américain qui est basé en Islande, qui s'appelle John Grant. Qu'est-ce qui fait qu'aujourd'hui, qu'est-ce qui s'est passé dans votre vie précisément pour que vous osiez vous mettre à l'écriture?
2: C'est vrai que c'est quelque chose vers lequel je me dirige pas à pas sur chaque disque. Sur le troisième disque, par exemple, j'avais traduit des paroles de l'islandais. J'ai écrit quelques bribes de paroles sur le quatrième disque, donc je me suis dit que là, c'était le temps de le faire, de sauter le pas. C'était un nouveau défi pour moi, quelque chose. Je pensais qu'il était temps, en fait, de changer un peu ma façon d'écrire, de trouver un nouveau canal créatif pour ce que je faisais, et que c'était un peu la prochaine étape naturelle. Et je sentais aussi que c'était le moment où j'étais assez mûre, j'avais assez de confiance en moi pour le faire, donc j'ai sauté le pas.
0: Alors pour ceux que ça interrogerait, vous chantez en anglais, mais je rappelle que plus de 80% de la population en Islande parle l'anglais, c'est la première langue obligatoire. La langue officielle évidemment c'est l'islandais, mais il faut bien comprendre que l'Islande c'est un petit peu moins de 350 000 habitants, donc à la télé on a toutes les séries américaines et les films américains, et comme il n'y a que 350 000 personnes, évidemment on ne paye pas le doublage, c'est beaucoup trop cher, on ne met que des sous-titres. Donc l'anglais c'est toute la journée en Islande. C'est presque la deuxième langue nationale. L'Islande aussi est un petit pays à part qui partage avec les îles Féroé et le Groenland le Danemark. Je voulais savoir dans son écriture, est-ce qu'il se sentait finalement plus proche des Johnny Cash et des Bob Dylan que les chansonniers ou les songwriters du vieux continent américain?
1: I think just a mix of both. I think probably for me personally, I'm
2: Alors, je pense que les deux sont vraiment très importants. Pour moi, c'est probablement un mélange des deux. Après, à titre personnel, je pense que je sens plus de connexion avec les artistes islandais ou des pays nordiques. J'ai du mal à te répondre, en fait, c'est une très bonne question. Mais c'est vrai que je me sens aussi très attachée aux chansonniers, aux grands artistes des États-Unis. Je me rappelle d'ailleurs que j'étais absolument obsédée par Johnny Cash quand j'avais 13 ans environ. Je passais ma vie à vouloir faire, à avoir son même son de voix. Je venais de voir Walk the Line, le film, et je l'ai revu encore et encore. Et je sais qu'à cette période-là, j'avais qu'une pensée en tête, c'est faire tout ce qu'il faisait, même boire la quantité d'alcool qu'il buvait. Mais pour en revenir à la question, je crois que je suis un mélange de ces deux influences, et je crois que notre position un peu à part de pays nordique fait en sorte qu'on mélange tout ça.
0: Asgeir, quand vous étiez adolescent, est-ce que vos idoles, c'était les Sugar Cubes avec Björk, c'était son groupe? Est-ce que c'était Sigur Rós? Est-ce que c'était Gus Gus? En fait, ce sont les Islandais qui ont bien fonctionné à l'international. Est-ce que vous êtes le quatrième élément?
1: I don't think I'm the fourth, but I'm proud to be mentioned in the same kind of.
2: Non, je pense pas que je vais partir dans leur sillage. C'est même un honneur d'être cité dans la même phrase que ces groupes et ces musiciens. Après, tous m'ont plus ou moins inspiré. Que je dirais que Sigur Rós dans ta liste, c'est ceux que j'ai le plus apprécié. Et au même titre, un artiste qui s'appelle Mukison, une autre chanteuse islandaise, Emiliana Torini, ont tous eu un grand impact. C'est vrai que Björk, gosse, j'écoutais pas. Je m'y suis mis un peu plus tard, mais je pense qu'en Islande, effectivement, il y a beaucoup de musique et de musiciens fantastiques.
0: Asgeir, je vous demandais de retourner sur votre tabouret avec votre guitare pour interpréter le titre Ferris Wheel, qui est extrait de ce nouvel album, le cinquième studio, qui s'appelle Julia.

0: Asger sur RFI dans la session live.
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0: Asger, le titre que vous venez d'interpréter, Ferris Wheel, c'est, vous le voyez comme un hymne à l'optimisme. Et quand je regarde la pochette de votre disque, c'est pas ce que je perçois en premier. Je vois quelqu'un de complètement paumé dans un univers assez morose. Je sais pas si c'est l'automne. En tout cas, je sais qu'en Islande, en hiver, il n'y a pas beaucoup de lumière. Racontez-moi ce titre.
2: Yeah, I think there are kind of two sides to the record and obviously the cover of the album.
3: Alors c'est vrai qu'il y a vraiment deux aspects, deux côtés, deux faces différentes de ce disque. Comme tu as dit sur la pochette, on voit une figure un peu triste. Ça c'est la Julia dont je parlais tout à l'heure et elle reflète la partie triste de ce disque et l'autre partie est plus tournée vers l'avenir, a plus d'espérance. Donc la partie triste, c'est moi aussi qui regarde mon passé et qui essaye de lâcher certaines choses. Et l'autre côté, c'est moi ensuite qui me tourne vers le futur et qui regarde l'avenir en rêvant avec un peu d'espoir.
0: Comme on est sur RFI, Asger, j'essaie de trouver un lien, enfin pas un lien, mais quelque chose que je pourrais comparer entre le continent africain et vous. J'ai trouvé un lien, je suis allé le chercher loin. C'est la double production, c'est-à-dire que vous faites un disque en langue islandaise et puis un autre en anglais. Des fois, c'est la traduction du premier, mais pas toujours. Certains musiciens africains font la même chose, ils font un disque pour le monde occidental et puis ils font un disque pour la maison, beaucoup plus roots, qui correspond plus au public du continent africain ou de leur pays. Ce besoin de traduire de l'islandais à l'anglais, c'était pour parce que ça vous convenait mieux par rapport à votre esthétique, ou c'était vraiment une histoire de peut-être de conquérir de nouveaux marchés? C'est vrai que l'anglais pour ça, c'est l'idéal, hein.
2: Yeah, I would say the you know, I started my career with singing in Icelandic.
3: So
2: I
3: got au début à mes premiers disques, je faisais la même chose. Je faisais deux disques, donc un en islandais, un en anglais. Et les chansons, je travaillais avec des paroliers qui écrivaient en islandais et mon public avait l'habitude et me demandait surtout de faire de la musique qui était en langue islandaise. Et donc mes tout premiers disques, il y a eu ces deux versions parce que je voulais rester fidèle à mon public local chez moi. Et donc les premiers enregistrements originaux étaient en islandais, mais pour moi personnellement, dans mon processus d'écriture, c'est vrai que je suis beaucoup plus à l'aise avec l'anglais. C'est peut-être parce que quand j'étais gosse et que je m'amusais à écrire des chansons, je l'ai toujours fait en anglais et j'ai une façon de mettre des paroles sur de la musique. Ce processus en fait en anglais est plus facile pour moi. Alors c'est peut-être parce que comme c'est pas ma langue maternelle, j'ai plus de distance qui me permet d'être un peu plus vulnérable.
0: Est-ce que vous vivez à Reykjavik, à Isegeir?
2: Yeah. I moved there when I was 16.
3: Je suis allée à Reykjavik quand j'avais 16 ans et je suis déjà répartie.
0: Quand on va dans cette ville, ce qui frappe, enfin moi, ce qui m'avait frappé, c'est une forme de douceur, les bars, beaucoup de bien-être, beaucoup d'ordinateurs, hyper branchés, loin du monde, mais en fait tout à fait dedans. Et je fais partie de ces gens qui sont allés en Islande en ayant lu beaucoup de romans policiers d'Arnaldur Indridason. Alors je ne sais pas si vous avez lu cet auteur qui donc islandais, mais il y a des thèmes qui sont récurrents dans ces polars. Ce sont les conditions climatiques, les gens qui se perdent en hiver et les gens, oui c'est ça, et les gens qu'on retrouve jamais, quoi, qui gèlent quelque part. Voilà, je ne sais pas ce qu'on doit en penser vu de l'extérieur.
2: Yeah, I guess there is some truth to some of the stories. It's not like a regular thing that happens,
3: but il y a un petit peu de vérité dans ces histoires. Bon, après, évidemment, c'est pas quelque chose qui se passe tous les jours, mais il y a un danger, surtout si on ne sait pas ce qu'on fait. La nature est absolument impitoyable dans mon pays, et si tu ne sais pas ce que tu fais et si tu n'as pas été préparé, oui, ça peut être très très dangereux tous les ans. On a des histoires de gens qui finissent mal en partant dans la nature. C'est vrai que cet écrivain, par contre, a amplifié ce phénomène. c'est son procédé littéraire, mais c'est vrai que les gens aussi aiment ça.
0: Alors, ce qui était marrant aussi, c'est que quand on va dans les magasins de disques, enfin, aujourd'hui, il y a des plateformes, mais il y avait énormément de sorties islandaises. Je dis, mais combien il y a de groupes? C'est pas possible. Puis après, quand on retourne la pochette, on se dit, mais ce nom, j'ai déjà vu là, là, là. En fait, ce sont les mêmes, mais ils changent de nom. Alors, un mec, il peut avoir un projet de heavy metal, avoir son groupe de reggae, son groupe d'électro, son groupe de rock, son groupe de variété, etc. Est-ce que c'est toujours le cas aujourd'hui?
2: Yeah, kind of, when I think of it, yeah.